0: L'arrêt à Zamboy, dans l'ouest de la Centrafrique, à la frontière avec le Cameroun. Plus de 2 semaines après l'éboulement meurtrier dans cette vaste mine d'or, le site reste pour l'instant fermé et à l'arrêt. Le silence et la précarité ont donc remplacé l'effervescence qui règne habituellement, qui permet aussi à la majorité des habitants de subvenir aux besoins du quotidien. Dernier épisode de notre série de reportages à Zamboy avec Rolf-Steph Domielleux.
1: Zamboy, une localité presque coupée du monde. Ici, pas de réseau téléphonique. Dans les rues, le calme domine. Sous les mongués, la plupart des jeunes passent la journée autour d'une partie de cartes, de ludo ou de dames. Un peu plus loin, d'autres assis sur des bancs forment un cercle autour d'une vendeuse de vin de palme et de boissons locales. Depuis la fermeture du chantier, le quotidien a changé, témoigne Alban Kongo, un habitant.
2: Depuis que le chantier est fermé, nous n'avons plus rien à faire à part jouer aux jeux de société, dormir et boire pour oublier nos soucis. Nous n'arrivons plus à prendre en charge nos familles ni à subvenir à nos besoins. Nos projets sont à l'arrêt, la vie est devenue très difficile pour nous et cette misère n'est pas facile à supporter.
1: Ce matin, Pélagie Lemo, chef du village de Zamboy, réunit les responsables de la société Douakouzo et les autorités locales de la Nana Mambéré. L'objectif, porter les doléances des habitants et tenter de trouver une solution à cette situation qui paralyse le village.
3: Nous supplions le gouvernement de nous venir en aide. La population ne cesse d'augmenter. Depuis sa fermeture, nous sommes plongés dans la misère. Nous sommes désormais prêts à respecter les règles d'exploitation fixées par les autorités. Sans ce chantier, nous ne pouvons pas vivre.
1: Conscient des difficultés rencontrées par la population, Aliou Garga, responsable de la société Douakouzo, accepte de recevoir plusieurs centaines de doléances destinées au gouvernement.
4: Tous ces documents contiennent les doléances de la population. Elles remplissent mon pick-up. Je vais rencontrer le gouvernement pour plaider en faveur des habitants, mais le dernier mot lui revient. J'ai créé ma société pour en tirer profit, pas pour la voir faire faillite. Mais le pouvoir des décisions appartient au gouvernement.
1: Face à la multiplication des accidents sur les chantiers miniers, la société civile Igwe, qui signifie « Allons-y », propose des actions concrètes. Quentin Bwando est son coordonnateur.
5: La proposition que nous faisons, c'est de mener une étude approfondie sur la gouvernance minière en République centrafricaine. C'est à partir de ce travail que nous aurons la possibilité de faire une campagne de sensibilisation auprès des détenteurs de permis miniers et peut-être aussi de saisir le parquet pour qu'une enquête soit ouverte parce que les cas d'accidents miniers sont énormes.
1: Pour les autorités, toute reprise des activités devra impérativement s'accompagner d'un renforcement des mesures de sécurité et d'une sensibilisation accrue des artisans miniers. Rolf-Steph Domielleux, de retour de Zamboy, RFI.
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0: Dans quelques minutes, on va faire un nouveau point sur l'actualité internationale. Mais juste avant, on va découvrir une marque qui aimerait bien démocratiser le kimono en y apportant une touche africaine. À Paris, Jeanne Messi Fouda crée des pièces uniques avec sa marque Kirumono. 100% création, c'est avec Maria Afonso.
7: Cameroun, l'Afrique en miniature.
8: J'aime marcher, voyager, voir un peu ce qui se passe. Plus on rencontre des personnes, plus on a envie de créer et de rêver. Et au niveau du choix des tenues, du choix des tissus, je ne m'interdis rien.
9: Jeanne Messi Fouda, fondatrice de Kirumono.
8: Kirumono, ça signifie ce que l'on porte sur soi. Et j'ai trouvé ça intéressant parce que c'est un nom qui n'est pas usité.
9: Jeanne Messi Fouda est née au Cameroun dans une famille où la mode est une passion. Cette ancienne directrice de la restauration d'entreprises de grands groupes se lance dans la mode en autodidacte après un déplacement aux Caraïbes.
8: J'avais fait un voyage en Guadeloupe et pour l'occasion, j'avais fait confectionner un kimono pour moi. Et devant la réaction des gens de l'aéroport d'Orly jusqu'en Guadeloupe, je me suis dit que je faisais quelque chose. Donc en rentrant sur Paris, j'ai trouvé l'atelier, j'ai commencé à faire les dessins, les patrons et j'ai lancé ça. C'est parti très très vite. Donc le voyage en Guadeloupe, c'était du 10 au 17 juin. Le premier shooting, je l'ai fait en octobre 2019 au Palais Vivienne et décembre 2019, j'ai fait le lancement à Châtelet. Je voulais vraiment créer quelque chose qui me ressemble. Alors le kimono, certes, je ne l'ai pas créé, c'est un vêtement qui existe depuis le XVIIe siècle. Mais avec les couleurs africaines, avec mes émotions et mon amour de la mode, j'ai voulu démocratiser ce vêtement qui en général est porté de manière très stricte. J'ai voulu un peu le rendre plus fun, mais tout en

0: respectant effectivement la façon de le fermer, la façon de le tenir, parce qu'il y a un sens pour fermer le kimono. C'est pas anodin. Vous avez un sens qui signifie le deuil et vous avez un sens qui signifie la vie. Donc j'ai étudié tout ça. C'est vraiment une passion que j'ai pour ce pays-là, le Japon, parce que je trouve que c'est une culture qui est sur la retenue, sur l'élégance et sur le mystère.
1: Fabriqué à Paris, fait à la main, Kirumono s'adresse à celles et ceux qui aiment prendre des risques.
0: Je crée pour les gens qui aiment la mode, qui veulent s'amuser en s'habillant, pour les gens qui aiment prendre des risques et qui aiment les vêtements bien finis. Parce que je ne suis pas dans la fast fashion, je suis vraiment dans des pièces qui sont uniques. J'ai fait une collection avec une doublure monogrammée et je voulais mettre en avant le travail français. C'est pour ça que j'ai décidé de travailler avec un maillot ouvrier de France.
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2: Il est presque 9h à Paris dans un instant. Donc l'actualité internationale, on sera notamment en direct du Liban. Je vous le disais, l'armée israélienne a mené ce matin de nouvelles frappes dans le sud du pays. Toutes les précisions à suivre avec notre correspondant dans une minute. À tout de suite.
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2: Le journal international avec vous, Martin Guez. Après la prise d'une colline stratégique cette semaine, Israël reprend donc ses frappes dans le sud du Liban et ordonne l'évacuation d'un village.
8: Ce qui n'était plus arrivé depuis le mois de juin, depuis un cessez-le-feu a été signé, un accord cadre a été conclu avec le gouvernement libanais. Mais l'armée de l'État hébreu reprend ses bombardements et continue ses opérations militaires souterraines dans les tunnels du Hezbollah, selon elle. Nous appellerons notre correspondant Paul Khalife dans un instant. Les bureaux de vote sont ouverts depuis une heure en Saxe-Anhalt, région de l'Est de l'Allemagne, où l'extrême droite pourrait remporter ce scrutin régional, ce qui serait une première depuis l'après-guerre. Ursula von der Leyen, elle, est au Groenland, venue renouveler le soutien européen au territoire autonome danois, toujours sous la menace des États-Unis, le Togo. Et même tout le continent africain pleure la perte de Sena Aluka, infatigable activiste du climat en Afrique, disparu à l'âge de 51 ans. Et puis enfin, pour la dernière de The Event, l'événement caritatif des plus grands streamers français espère battre des records. Objectif, faire mieux que les 16 millions d'euros récoltés l'an dernier.
2: La situation se dégrade sérieusement au sud du Liban où Israël multiplie de nouveau ses bombardements.
8: Et si les affrontements avec le Hezbollah ont diminué depuis fin juin à la suite d'un cessez-le-feu et d'accords cadres, Israël poursuit bien ses opérations militaires et continue d'occuper une bande frontalière d'une dizaine de kilomètres. L'armée de l'État hébreu qui a par ailleurs ce matin ordonné aux habitants d'une localité du sud du Liban d'évacuer immédiatement dans le but, selon elle, de bombarder des positions du Hezbollah. Elle dit riposter aux attaques de drones du mouvement chiite pro-iranien contre ses soldats. Bonjour Paul Khalife.
9: Bonjour Martin, bonjour à toutes et à tous.
8: Vous êtes notre correspondant à Beyrouth. Paul, il s'agit du premier ordre d'évacuation depuis la mi-juin.
9: Oui, la localité visée par cet ordre d'évacuation est située à 25 km de la frontière dans le district de Nabati, au nord du fleuve Litani, en dehors de la zone tampon de facto établie par l'armée israélienne dans le sud Liban. Cette région a été durement touchée par des tirs d'artillerie et des frappes de drones qui se sont poursuivies jusqu'aux premières heures du matin ce dimanche. Au moins 7 localités ont été la cible de bombardements. Des frappes aériennes ont provoqué d'importantes destructions dans la ville de Nabati, la deuxième plus grande métropole du sud Liban qui comptait 150 000 habitants avant la guerre. Un espace public de loisirs qui comprenait des des aires de jeu. Et un restaurant a été rasé, un hôpital et plusieurs bâtiments totalement détruits.
8: Et Paul, en parallèle de ces frappes, l'armée israélienne a poursuivi à grande échelle les opérations de dynamitage de maisons dans le sud du Liban.
9: Les dynamitages se sont concentrés dans la localité côtière de Mansouri, au sud de la cité antique de Tyr, à 13 kilomètres de la frontière. Au moins 10 puissantes explosions ont été entendues dans la région. Les destructions sont provoquées par des matières explosives placées par des unités de génie israéliennes ou par des barils d'explosifs largués par des drones. D'autres opérations de dynamitage ont eu lieu dans plusieurs secteurs du sud Liban, aussi bien à l'intérieur qu'à l'extérieur de la zone tampon de facto de 700 km² établie par Israël le long de la frontière.
8: Merci Paul Khalife, en direct de Beyrouth sur RFI, le Moyen-Orient par ailleurs, où les échanges de tirs ont repris entre l'Iran et les États-Unis. Les États-Unis qui ont d'abord ciblé 3 navires iraniens avant que l'Iran ne réplique contre 3 pétroliers américains. Téhéran qui a par ailleurs assuré tôt ce matin avoir attaqué un drone naval américain. Des nouveaux échanges de tirs qui interviennent après plusieurs jours d'accalmie et sur fond d'impasse diplomatique pour mettre fin au conflit débuté le 28 février dernier.
2: Ces jours de vote en Allemagne, élection régionale qui pourrait marquer un tournant.
8: Dans le Land de la Saxe-Anhalt, en ex-Allemagne de l'Est, région de plus de 2 millions d'habitants où l'extrême droite pourrait remporter un scrutin pour la première fois dans le pays depuis la fin de la Seconde Guerre mondiale. Longtemps repoussoir, l'AfD ne fait plus peur aujourd'hui. Elle séduit même autour de la figure d'Ulrich Siegmund, lui qui pourrait ce soir diriger cette région située autour de Magdebourg et de Halle. Mais le programme très radical de son parti, ouvertement xénophobe, pourrait coincer. En Allemagne, l'immigration et la fiscalité relèvent des compétences de l'État fédéral. En revanche, l'AfD pourrait appliquer ses mesures concernant la culture et concernant l'éducation, ce qui inquiète associations et institutions, Pascal Thibault.
10: Le monde culturel est très mobilisé en Saxe-Anhalt, où l'AfD veut à l'avenir que l'on pense allemand. Théâtres et musées, qui auraient un programme moins national, pourraient voir leurs subventions remises en cause. L'AfD veut résilier le traité qui lie la région au réseau de radio-télévision publique allemand. Les ONG sont en permanence critiquées par le parti d'extrême droite, qui les accuse d'être subventionnés et de prendre régulièrement position contre lui. Leurs subventions seraient également menacées. Et lorsqu'on s'occupe de migrants comme l'organisation LAMSA, le risque est doublement important. Mais Mika Kayama ne veut pas baisser les bras.
11: Actuellement, nous essayons de sécuriser nos activités grâce à différentes subventions. Mais quoi qu'il arrive, nous ne disparaîtrons pas.
10: L'éducation relève d'abord de la compétence des régions. L'AfD veut des enseignants moins critiques et des cours d'histoire évoquant les aspects plus positifs du passé allemand. Christoph Stolte dirige l'organisation caritative Diakonie, rattachée à l'église protestante.
12: Nous exploitons de nombreuses écoles et nous pensons que nous devrons les fermer car elles ne sont pas suffisamment ethno-nationalistes pour l'AfD. Le soutien aux migrants serait aussi remis en cause.
10: L'église protestante, qui a résolument pris position contre l'AfD, est également dans le collimateur du parti, qui entend, en cas de victoire, renier les prérogatives et les moyens de cette institution. Pascal Thibault, Magdebourg, RFI.
8: L'AfD qui compte aussi appliquer une politique éducative radicale en excluant par exemple les élèves en difficulté ou les élèves en situation de handicap des parcours scolaires. En cas de victoire, les bureaux de vote qui sont ouverts depuis une heure, ils ferment ce soir à 18h. Édition spéciale à suivre à partir de 18h10, temps universel sur RFI. La guerre en Ukraine qui était aussi un des thèmes de campagne en Allemagne, à l'heure où les émissaires américains Steve Witkoff et Jared Kushner se rendent pour la première fois à Kiev. Les deux hommes arrivent avec un plan de paix dans leur bagage, selon Donald Trump, qui se sont entretenus hier avec Vladimir Poutine à Moscou. Les frappes russes qui sont censées cesser pour 3 jours à l'occasion de cette visite dans la capitale ukrainienne.
2: Et la sécurité européenne se joue certes en Ukraine, mais aussi au Groenland.
8: Où arrive aujourd'hui la présidente de la Commission européenne, Ursula von der Leyen, qui doit signer demain une déclaration commune au nom de l'Union européenne. Et alors que débute l'exercice militaire Arctic Shield, qui réunit des soldats d'une dizaine de pays de l'OTAN. Une première visite pour Ursula von der Leyen depuis le début de la crise ouverte avec les États-Unis. Voilà qui n'est pas anodin, d'autant que Donald Trump n'a jamais abandonné son projet de mettre la main sur le territoire, comme le précise le chercheur sur les enjeux arctiques à l'Université du Québec à Trois-Rivières, Mikko Blujon-Mered.
13: Ni Donald Trump, ni les membres de son administration, ni également des donateurs ou des businessmen qui sont proches de Donald Trump, qu'on voit débarquer au Groenland tous les mois. L'enjeu aujourd'hui pour l'Union européenne, c'est de faire en sorte que le Groenland ne quitte pas le giron d'influence européen. C'est de faire en sorte de soutenir, bien sûr, l'action du Danemark. C'est bien sûr aussi de venir réaffirmer la complémentarité entre l'OTAN et l'Union européenne, puisque au même moment qu'Ursula von der Leyen vient au Groenland, eh bien, il y a un grand exercice au Groenland militaire sous l'égide de l'OTAN qui va rassembler plus d'une dizaine de nations avec 400 militaires et qui est de fait un exercice qui se veut là aussi préparer la résilience du Groenland vers par rapport à tout ennemi, et cet ennemi, ça pourrait être aussi les États-Unis.
8: Des propos recueillis par Julien Chavannes, Ursula von der Leyen, qui doit aussi annoncer 200 millions d'euros d'investissement dans le numérique ou dans les minerais critiques lors de sa venue.
2: h 7, 7h08 à Lomé, le Togo, orphelin ce matin de l'activiste Sena Aluka.
8: Mort à l'âge de 51 ans, infatigable militant environnemental, grande figure de la société civile togolaise. Il avait même acquis une stature continentale. D'ailleurs, les hommages pleuvent à travers toute l'Afrique pour celui qui avait fondé les Jeunes Volontaires pour l'Environnement, la plus grande association panafricaine de la jeunesse dédiée au développement durable. Jeanne Richard.
14: Il est des hommes qui s'engagent, qui inspirent, qui transmettent. Sena Aluka était de ceux-là, estime Séverin Kofi Apedjagbo, expert environnemental au Togo.
15: L'Afrique, aujourd'hui, a perdu un de ses guerriers, quelqu'un qui s'est donné, qui a donné toute sa vie pour la lutte contre la dégradation de l'environnement.
14: Il s'est attaché à faire entendre la voix du continent dans les instances de décision, se souvient le Camerounais Augustine Djamchi, cofondateur de l'Alliance panafricaine pour la justice climatique.
16: Sena appartenait à une génération de militants africains qui ont très tôt compris que notre continent ne pouvait pas rester simple spectateur des décisions concernant son avenir.
14: Et c'est surtout son engagement pour la jeunesse et la création des Jeunes Volontaires pour l'Environnement qui a marqué Djibril Niang, directeur de la branche sénégalaise de l'ONG.
17: À travers JVE, il a contribué à créer le plus grand espace de jeunes qui sont sur les domaines de l'environnement. C'est plus de 50 000 jeunes, c'est plus de 27 pays impactés.
15: Donc je me dis aujourd'hui que le meilleur hommage que nous puissions lui rendre, c'est de continuer son combat et de faire vivre les valeurs qu'il nous a transmises.
14: Et c'est le diplomate malien Séni Nafo, porte-parole des négociateurs africains à l'ONU Climat, qui conclut.
18: C'est vraiment un baobab qui tombe, comme disait Chakanta Diop. C'est un baobab qui tombe.
8: Et un hommage à retrouver dans la longueur sur RFI.fr.
2: Dans ce journal également, Martin, les célèbres baraques à frites belges qui, après un été en surchauffe, réduisent la voilure.
8: Et ça sent la sécheresse jusque dans le cœur des frites. La Belgique, où le réchauffement climatique a un effet inattendu sur la production de pommes de terre, de moins en moins grosses, et donc des frites de plus en plus petites. Jean-Jacques Herry.
19: Et voilà maintenant que le réchauffement climatique raccourcit les frites. Dit comme ça, ça peut prêter à sourire, mais en Belgique, les producteurs font grise mine. Mathieu Comain exploite avec son frère 500 hectares de pommes de terre à Amay, en province de Liège. Ils en produisent habituellement 20 à 25 000 tonnes en moyenne, toutes destinées à être taillées en frites. Mais cette année, tout est compliqué.
20: On a eu un bon début de saison de croissance jusque fin mai, début juin. Et ensuite, la sécheresse s'est installée et la pomme de terre n'a pas apprécié du tout.
19: Particulièrement touchée, la Binch, une variété ancestrale appréciée pour son goût et destinée aux frites fraîches cuites dans la graisse de bœuf des friteries traditionnelles.
20: Toute cette vieille variété, elle ne subit pas bien les aléas climatiques. C'est elle qui a souffert le plus. Au 15 août, on devrait avoir des pommes de terre qui sont quasi prêtes à faire des frites, que là, on avait des balles de ping-pong.
19: Des balles de ping-pong qui, au terme de leur croissance, auront sans doute bien du mal à répondre aux critères habituels des usines à frites, qui demandent des pommes de terre de plus de 50 mm de diamètre, afin de pouvoir y découper de longues frites. Et même si la situation s'est légèrement améliorée, avec le retour de la pluie à la fin du mois d'août, Mathieu Comain reste fataliste.
20: Elles vont être plus courtes, 30-40% plus courtes.
19: Des frites qui devraient donc perdre 4 cm de longueur environ, et sans doute aussi coûter un peu plus cher à l'approche de l'hiver si les rendements se révèlent aussi catastrophiques que les producteurs le craignent. Jean-Jacques Herry, Bruxelles, RFI.
2: Enfin, dernière ligne droite pour The Event et un nouveau record en vue, hein, Martin, pour cette dernière édition.
8: Et oui, déjà 13 millions d'euros récoltés pour ce marathon caritatif sur la plateforme Twitch. Les streamers espèrent battre les 16 millions de l'an passé et finir en beauté pour cette 10e et dernière édition, Alexis Bédu.
21: On est à 49 970 euros, mesdames, messieurs. Merci à Damnes qui donne 5 euros. Merci.
22: Des créateurs de contenu dans l'effervescence du direct. Pendant plus de 50 heures, ils vont animer leur chaîne, enchaîner les défis. Par exemple, Clément Viktorovitch et ses 200 000 abonnés.
21: Et c'est fait, mesdames, messieurs. 50 085 euros. On l'a fait. On l'a fait.
22: Les fonds collectés via la Fondation de France sont équitablement redistribués à 22 associations. On trouve parmi elles la Croix-Rouge française, MSF, Amnesty International, ou encore l'Institut Pasteur. Il y a 10 ans, ils étaient 16 streamers et récoltaient 170 000 euros. L'année dernière, à près de 330, ils ont amassé plus de 16 millions d'euros. Les clés du succès, une fidélisation et une confiance des donateurs envers les créateurs de contenu qu'ils suivent et une inventivité de ces derniers pour motiver leur communauté et faire exploser le compteur de dons.
0: Et le principe de la tombola, comment ça fonctionne ? Vous donnez 1 euro dans ma cagnotte, ça vous fait un ticket de tombola, 2 euros, 2 tickets, 10 euros, 10 tickets, 100 000 euros, 100 000 tickets. Ouais, l'idée, c'est que tout le monde puisse tenter sa chance. Il y a vraiment quelqu'un là qui veut faire un braquage, mettre 1 euro dans la tombola et repartir avec le maillot de Messi.
22: Un modèle très efficace, mais les organisateurs préfèrent, je cite, s'arrêter au top après avoir cassé les codes des opérations caritatives.
8: Et The Event qui se termine ce soir, l'événement permanent, c'est de retrouver avec le titre du mai pour la suite à la fin d'RFI Matin.
2: Merci beaucoup, Martin Guez. L'actualité vue cette fois par les hebdomadaires français et les journaux du dimanche. À la une de votre revue de presse, Sophie Pouzrad, d'abord, plus d'un mois après la crise de Ceuta, les jeunes migrants marocains qui attendent toujours sur les plages de l'enclave espagnole.
1: Oui, ils sont près de 10 000 qui campent toujours sur les bords de la Méditerranée, des jeunes gens, des adolescents et même parfois des enfants auxquels le Nouvel Obs a consacré un reportage. On peut y lire le parcours d'un jeune garçon de 15 ans qui lui aussi voulait une meilleure vie. Alors le 30 juillet, il a laissé passer la nuit jusqu'à l'aube pour que ses parents ne le voient pas et il a pris la route comme ça, sans rien sur lui, pas même un maillot de bain. Après la traversée, poursuit l'hebdomadaire, il a passé des jours et des nuits à mendier un peu d'eau et de pain sur le sable avant d'être pris en charge par des associations. Il raconte qu'il est bien ici à Ceuta, il s'occupe, il aide tout plutôt que de rentrer chez lui. Il n'y a rien là-bas pour nous, pas d'argent, pas de travail, pas d'avenir, rien du tout, confie-t-il amèrement dans les lignes du journal.
2: C'est une histoire qui fait écho à beaucoup d'autres à Ceuta.
1: Oui, sur ce petit rocher de 18 km carrés qui a toujours fait briller les yeux de la jeunesse marocaine avec ses murailles royales, son casino et ses boutiques détaxées. Mais la carte postale ne montre pas la misère de ceux qui viennent s'y échouer, contraste le Nouvel Obs. Et pour cela, la fatigue après 26 jours passés dehors marque les traits. Les plus chanceux ont une tente ou un duvet. Les autres fabriquent chaque soir leur abri pour la nuit, relate l'hebdomadaire. Ils ont entre 8 et 35 ans, des pauvres, mais aussi de plus en plus de filles et d'étudiants. Ils partent pour trouver un travail et un avenir, mais aussi pour le geste, le symbole, analyse le Nouvel Obs, la fuite comme une résistance à l'autorité, le mouvement contre les blocages imposés par une classe politique sclérosée au Maroc.
2: Un autre titre français s'intéresse, Sophie, lui, à la politique du football.
1: L'Express se penche sur une guerre un peu particulière, celle pour la gouvernance du football mondial. Et deux forces s'affrontent. D'un côté, l'UEFA, l'ensemble des fédérations européennes, et de l'autre, au cœur des critiques de la presse et des fans, le tout-puissant président de la FIFA, Gianni Infantino, commente le journal. Un conflit qui couvait depuis des années, d'abord fait d'animosité personnelle, mais la véritable explosion, elle se produit après le mondial de cet été 2026. Fin juillet, des révélations sont faites sur le projet de Gianni Infantino d'ouvrir les activités commerciales de la FIFA aux investisseurs extérieurs. C'est une déflagration dans le football planétaire, raconte l'hebdomadaire dans ses pages. Et l'UEFA monte au front. À la tête de la révolte, l'organisation démontre sa puissance et son savoir-faire diplomatique. Pour la première fois de son histoire, ses 55 membres parlent d'une seule voix, que ce soit pour condamner le président de la FIFA ou menacer de boycotter la prochaine Coupe du Monde. Mais Infantino n'est toujours pas rentré au vestiaire, prévient l'Express. Au contraire, il fait le ménage dans ses rangs, réunit ses soutiens et maintient sa stratégie en vue d'une réélection à son poste, celle de promettre toujours plus de retombées économiques aux fédérations nationales. Il sait les petits pays du football particulièrement sensibles à cet argument. De l'autre côté, l'UEFA ne peut pas déclencher un vote de défiance contre le patron de la FIFA. La marge d'erreur est trop grande, explique le journal. Et il ne faut pas sous-estimer l'image des fédérations européennes auprès du reste du monde, souvent perçues comme arrogantes et égoïstes, voire néocolonialistes. Et Gianni Infantino va miser là-dessus, bien décidé à jouer les prolongations, résume l'Express, sans doute jusqu'au tir au but.
2: Et puis à la une également dans les hebdomadaires français, cette question, a-t-on perdu le contrôle de l'IA ?
1: C'est le 1 qui se la pose, cette question en titre de son édition de la semaine. Des problèmes de désinformation à l'attachement émotionnel au chatbot. Le journal aborde le sujet sous plusieurs facettes dans ses pages, dont celle de l'éducation. Il donne la parole à la chercheuse en intelligence artificielle, Laurence Devilliers, qui s'inquiète de la place de plus en plus importante de cette intelligence artificielle à l'école. Là où le professeur choisit, sélectionne les connaissances, les adapte à ses élèves, l'IA, elle, déverse en continu une profusion d'informations non triées et non assimilable. Elle comble le vide, oui, mais ne permet pas à l'enfant d'apprendre. On peut lire le même constat dans les colonnes de La Croix Hebdo qui consacre un dossier au sujet et qui raconte même que face à cet usage massif de l'IA par les élèves, plusieurs enseignants se retrouvent de fait acculés à devoir expliciter le sens même de l'apprentissage, autrement dit, eh bien, l'intérêt de l'école. Ce à quoi doit mener l'école, c'est la nécessité d'être en société pour apprendre, pas chaque élève devant son robot, témoigne un enseignant dans les pages du journal, surtout si l'IA n'a pas été conçue pour cela et si l'enfant n'a pas été éduqué à avoir un esprit critique, ajoute le 1. En résumé, donc pour apprendre, rien ne vaut une bonne vieille salle de classe, car comme nous le rappelle l'hebdomadaire, on en a tous fait l'expérience, on ne retient pas ce que nous dit l'IA.
2: La revue de presse de Sophie Pouzrat.
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2: L'actualité et la fabrique de l'actualité analysée aussi dans l'atelier des médias, l'émission de Steven Jambot qui fera aussi sa rentrée tout à l'heure sur RFI avec un premier invité, Paul Deutschmann, le rédacteur en chef d'Africa Intelligence, qui explique la spécificité de son site internet.
3: Ça va être une information exclusive avec tout ce que ça implique, donc une information qui pourrait être aussi une information originale qu'on n'a pas lue ailleurs. On aime bien dire qu'on écrit au futur, donc des fois aussi ça va être d'anticiper d'éventuels remaniements, mouvements, réformes. Donc c'est cette logique de penser une information à travers ses angles morts avant tout.
4: Donc les angles morts, des choses qui ne sont pas ailleurs, sous-entendu si l'info a déjà été publiée par un autre média, vous allez passer outre ?
3: Ouais, on va passer notre tour. En tout cas, c'est ce qu'on est censé faire quand une information est déjà publiée. Ça veut dire aussi d'imaginer des fois des angles pour rebondir. On n'a pas que des exclus 100% exclus. On va aussi avoir des fois des angles très originaux autour de personnages. Il y a un grand deal qui va être passé entre deux pays. Il va y avoir évidemment la grande dépêche autour de ce deal, la coopération entre ces deux pays. Mais on va avoir une approche très humaine autour des personnages, des acteurs, des noms, des fois des hommes de l'ombre qui, eux, ont à échelle humaine travaillé sur ces deals-là.
4: Si on regarde les grandes rubriques d'Africa Intelligence, je vais les citer. Donc celles qui sont dans le bandeau de menu du site, c'est grandes enquêtes, secrets de palais, entourage, la nouvelle garde, feuilleton. Et l'idée comme ça, c'est de couvrir l'intégralité du continent ?
3: Alors, on couvre aujourd'hui quasiment tous les pays du continent, pas tous avec la même approche, parce que évidemment, on est une trentaine de journalistes avec une centaine de correspondants, donc c'est assez pour couvrir tout le continent, mais pas non plus tous les pays de façon aussi précise qu'on le souhaiterait. On a une promesse d'approche continentale qui est essentielle. On couvre autant et on a autant de journalistes qui font l'Afrique de l'Est aujourd'hui que l'Afrique centrale, que l'Afrique francophone. Donc il y a une approche qui est quand même revendiquée là-dessus. Et qui concerne essentiellement des sujets stratégiques pour le continent africain.
2: Paul Deutschmann, le rédacteur en chef d'Africa Intelligence, site internet qui appartient à Indigo Publications. Et l'atelier des médias sera justement consacré à ce groupe de presse. Émission à écouter dès 11h10. 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Viser la Lune et surtout l'univers en zoomant toujours plus près. La NASA vient de lancer le télescope spatial Nancy Grace Roman. Il complétera les données déjà stupéfiantes récupérées avec le James Webb télescope. Alors que parallèlement, le plus puissant des radiotélescopes terrestres, cette fois, vient de livrer depuis l'Australie une carte détaillée des champs magnétiques cosmiques. Alors jusqu'où, Caroline Lachowski, pourrait nous entraîner tous ces télescopes, qu'ils soient spatiaux ou terrestres ?
6: À voir toujours plus loin, dans l'espace et donc dans le temps. Chacun de ces méga-télescopes contribue de façon complémentaire à repousser les limites de nos connaissances sur l'univers. C'est le cas des télescopes spatiaux. En observant l'univers depuis l'espace, ils échappent aux turbulences de l'atmosphère terrestre et produisent une meilleure qualité d'image avec un champ de vision plus large. Le premier du genre lancé c'est le télescope Hubble, lancé en 1991. Il est toujours en fonction après avoir observé près de 2 millions d'objets célestes. Vient ensuite le surpuissant James Webb télescope, lancé en 2021 avec le succès que l'on connaît. Sa spécificité, celle d'observer dans l'infrarouge, lui a permis de détecter les galaxies les plus anciennes de l'univers, de voir naître les étoiles et les galaxies du jamais vu qui révolutionnent nos connaissances sur les tout débuts de l'univers. Le petit dernier de ces télescopes spatiaux, 13 mètres de long tout de même, avec un miroir de 2,40 mètres, c'est le télescope Nancy Grace Roman, du nom d'une grande astronome de la NASA à l'initiative de la mission Hubble. Lancé avec succès le 30 août dernier depuis Cap Canaveral en Floride, pour aller se poster à 1,5 million de kilomètres de la Terre. La largeur de vue de sa caméra lui permet de photographier d'un seul coup et donc de cartographier une très large portion du ciel en détectant au passage nombre d'exoplanètes et même des supernovas, des explosions d'étoiles massives en fin de vie à des distances jamais atteintes. Combiné à la moisson de données et d'images collectées dans l'infrarouge par le James Webb, voilà qui ouvre de nouvelles fenêtres astronomiques sur les débuts, l'évolution de l'univers, sur l'histoire de son expansion en lien avec les deux plus grandes énigmes de la cosmologie, l'énergie sombre et la matière noire.
2: Et pendant ce temps, sur Terre, je le disais Caroline, une nouvelle génération de radiotélescopes a réussi à cartographier les champs magnétiques dans l'espace.
6: Grâce au plus grand radiotélescope d'Australie, l'ASCAP, qui fait partie du futur gigantesque observatoire SKA, pour Square Kilometer Array, actuellement en construction en Australie, en Afrique du Sud. Celui-ci est composé de 36 antennes paraboliques de 12 mètres chacune qui peuvent observer simultanément une vaste portion du ciel. Son projet phare vise à cartographier les champs magnétiques de l'univers. Même s'ils sont invisibles pour nos yeux, mais pas pour les oiseaux ou pour nos boussoles, les champs magnétiques sont omniprésents dans l'univers. D'intensité très variable, ils régissent la manière dont les particules qui constituent les planètes et les étoiles se déplacent dans l'espace. Et ils ont un rôle essentiel dans l'évolution des galaxies. Détectable grâce aux ondes radio et surtout grâce à cette nouvelle génération de radiotélescopes surpuissants, l'astronome australien Alec Thompson et son équipe viennent de réaliser la carte la plus vaste et la plus détaillée des champs magnétiques de l'univers. Publiée dans la revue de la Société astronomique d'Australie, cette carte magnétique du cosmos est en accès libre pour les astronomes du monde entier qui, grâce à ces méga télescopes spatiaux ou terrestres, parviennent à remonter toujours plus loin dans l'espace comme dans le temps.
2: Jusqu'où va la science ? Merci Caroline Lachowski. À Paris. C'était une première au festival Rock en Seine la semaine dernière, près de Paris justement. Un système d'audio-description des concerts expérimentés pour être mis à destination des personnes mal ou non-voyantes. Explication dans ce reportage de Savannah Ruellan.
5: Pionnière de l'audio-description de concerts en France, l'association Valentin à Huy accompagne déjà 4 festivals de musique dans leur démarche d'inclusivité. Pour Rock en Seine, ils ont fait appel à Morgane Renaud, auteur et narrateur d'audio-description chevronné. Depuis sa cabine insonorisée, il commente le concert, un exercice à la fois descriptif et artistique.
9: Je vais essayer de faire vivre le concert en live visuellement, parce qu'en fait, il arrive aussi très souvent que le public réagisse à ce que fait l'artiste. Et rien de plus frustrant pour un spectateur non-voyant d'entendre les gens réagir sans comprendre pourquoi. Et l'idée, c'est ça aussi, c'est que tout le monde vive le concert en même temps.
11: Les musiciens entrent sur scène en haranguant la foule. Ils portent des lunettes de cycliste des années 90, des lunettes noires, une chemise blanche ouverte, un pantalon noir.
5: Cette année, ils sont seulement 4 à bénéficier du dispositif. Justine, 27 ans, souffre d'achromatopsie. Elle ne voit pas les couleurs et a une acuité visuelle de 2 sur 10. Au début, elle n'était pas convaincue par ce dispositif qui ajoute du son au son qu'elle perçoit déjà.
23: Ça m'a rajouté beaucoup d'informations en plus que, en fait, je me rends compte que je n'avais pas quand je regardais un concert. Et par exemple, ça peut être les jeux de lumière, les couleurs, comment sont habillés les artistes.
5: Sans l'audio-description, Justine ne serait pas venue à Rock en Seine.
23: Je vais être un peu comme les autres. Je vais voir des détails que les gens du public arrivent à voir. Et ça, je trouve ça génial parce qu'on essaie de se mettre au même niveau. Et par exemple, quand Joe va lever la main pour faire signe au public, ben là, on sait qu'on va pouvoir l'accompagner, être avec lui. Alors qu'en temps normal, on ne le verrait pas et... En tout cas, ça nous rapproche, on nous inclut en fait.
5: Une étude de la Fondation Handicap Malakoff Humanisme menée sur 850 personnes révèle que 75% des interrogés ont fréquenté un lieu culturel par an au cours des dernières années. Mais parmi ces lieux, les festivals et concerts arrivent en dernier. Anne-Gaëlle Tardieu est référente du dispositif.
9: L'audiodescription, j'ai envie de dire, c'est la partie la plus visible de l'iceberg. Et l'accessibilité, c'est aussi les sensibiliser au transport pour aller jusqu'à leur événement. C'est l'accessibilité numérique. Comment on communique avec des personnes déficientes visuelles, des événements. Le public qui perd la vue peut avoir renoncé en fait à des choses. Moi, je perds la vue progressivement depuis l'âge de 36 ans. Et pour moi, c'était hors de question de me retrouver dans une vie au rabais en fait, dans une vie où je suis à côté de la société, où je ne peux plus rien apporter.
5: Des installations d'autant plus cruciales que le public malvoyant est amené à grandir. Selon l'OMS, son nombre devrait doubler d'ici à 2050, du fait notamment du vieillissement de la population.
2: Un reportage de Savannah Ruellan. Elle n'y était pas à Rancancène cette année, mais elle a fait plusieurs festivals quand même cet été. Aya Nakamura, la star française qui a aussi récemment sorti ce titre, Yaya, en collaboration, en featuring avec l'artiste nigérian Davido.

0: Nakamura, Davido, le duo franco-nigérian, qui est aussi dans la playlist RFI avec ce titre Yaya, playlist à écouter sur toutes les plateformes de streaming. Dans un instant, l'actualité africaine.
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0: h30 en temps universel et à Dakar. 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
0: L'actualité africaine avec vous, Vincent Dublange, et à la une cette question, à quoi s'attendre désormais au Sénégal?
4: Oui, concernant les négociations à venir, Clotilde, avec les créanciers publics et privés, après l'accord avec le FMI, on va tenter de vous expliquer les grandes lignes de ce qui sera effectivement négocié. En Sierra Leone, l'ancien président sur le retour, pour quel avenir politique pour Ernest Bai Koroma? On a appelé un analyste local. On sera en RDC où l'épidémie d'Ebola, vous allez l'entendre, aggrave aussi l'insécurité alimentaire dans d'autres zones du pays. La polémique du moment en Afrique du Sud après cette campagne de pub utilisant une image célèbre de femme en lutte contre l'apartheid pour faire la promo d'un alcool local. Et puis au Soudan, vous allez l'entendre dans 10 minutes, figurez-vous qu'un crocodile qui a été récupéré il y a quelques années en Jordanie a fait son retour en Afrique. Alexandra Angeon viendra nous expliquer. Mais d'abord donc le Sénégal. Plus de 200 personnes hier ont marché contre la vie chère dans les rues de Dakar, une manifestation qui prolonge une campagne très suivie en ce moment sur les réseaux sociaux, 30 jours pour le juste prix. Cette hausse des prix qui inquiète d'autant plus au Sénégal que l'accord avec le Fonds monétaire international pourrait couper certaines subventions publiques. Le programme, certes, doit encore être soumis à l'approbation du FMI à Washington, mais il suscite déjà de nombreuses interrogations auprès des citoyennes et citoyens sénégalais, des opérateurs économiques. Pour décrocher cet accord, le Sénégal a accepté de traiter sa dette, c'est-à-dire de négocier avec un certain nombre de créanciers pour la rendre soutenable. Le décryptage RFI Matin de Léa Lisa Vesterov.
5: Seule la dette en euros et en dollars va être soumise à renégociation. Reste exclue pour le moment la dette régionale libellée en CFA, qui n'a pourtant cessé de grimper ces derniers mois. Pour traiter sa dette extérieure, les autorités ont confirmé qu'elles allaient se servir du cadre commun du G20, un mécanisme qui vise à aider les pays en difficulté à renégocier ou annuler certaines dettes, mais sous conditions strictes. En quoi vont consister les discussions? Le ministère de l'Économie et des Finances confirme qu'un report du paiement de certaines échéances sera demandé. Flou par contre sur de possibles demandes de réduction des montants à rembourser. Les discussions ne seront en tout cas ni simples ni rapides au vu du nombre de créanciers différents, la Chine et la France, mais aussi des détenteurs d'eurobonds et des banques commerciales aux intérêts tous différents. Or, il faut avancer vite car le Sénégal a promis de continuer à honorer ses échéances et l'avancée de ces négociations conditionne également l'obtention du prêt avec le FMI. Enfin, reste la question du coût social de cet assainissement des finances publiques. Si le ministre de l'économie, Cher Diba, a promis 300 milliards de francs CFA pour apurer les dettes auprès des entreprises publiques, il a aussi prévenu que les subventions à l'électricité seront revues pour bénéficier aux familles qui en ont véritablement besoin désormais. Léa Lisa Vesterov, Dakar. RFI.
4: En Guinée, l'inquiétude autour du cas du magistrat Al-Gassimou Diallo. Ses avocats disent qu'il aurait été extrait hier de son lieu de détention provisoire à la prison de Koya. Ils affirment que les autorités judiciaires guinéennes elles-mêmes ne savent désormais pas où il se trouve. Dans un communiqué distinct, Tournons la page Guinée dit également son inquiétude et demande aux autorités de Conakry de garantir l'intégrité physique d'Al-Gassimou Diallo. En Tunisie, les inquiétudes renouvelées des journalistes pour leur liberté, liberté de travailler et liberté tout court avec l'arrestation. Encore vendredi d'un professionnel des médias, Mohamed Yousfi, du site indépendant d'investigation Al-Katiba, interpellé à Tunis alors qu'il s'apprêtait à participer à une émission de radio sur le problème crucial en ce moment des coupures d'eau. Il est soupçonné de blanchiment par la justice tunisienne. Mohamed Yousfi, dont la santé inquiète aussi puisqu'il a dû être extrait de garde à vue hier pour une opération en urgence de l'appendicite. Hier, une manifestation avait aussi lieu à Tunis pour dénoncer de manière générale les attaques contre la presse. Et le cas de Mohamed Yousfi était forcément dans les têtes. Lilia Blaise.
6: N'ayez pas peur, continuez à écrire. Depuis sa cellule de garde à vue, le journaliste Mohamed Yousfi a fait passer un message à ses confrères du site El Katiba, relayé par son avocate Ella Ben Salem samedi. Son arrestation a secoué ses collègues présents à une manifestation de l'opposition politique, comme Samer Mekki, rédacteur en chef du média en ligne Rashma, et également frère de Haïssem El Mekki, journaliste en exil en France, depuis sa condamnation à un an de prison en juillet.
7: Durant les derniers mois et semaines, de plus en plus de journalistes sont condamnés, sont poursuivis. C'est une répression grandissante.
6: Mahdi Jlassi, journaliste pour le média indépendant Nawat, est aussi sous le choc.
8: Il est l'un des rares journalistes qui tiennent bon pour la liberté de la presse, qui défend pratiquement toutes les catégories sociales et politiques. Il a défendu le droit des Tunisiens à l'électricité, à l'eau, aux médicaments et tout. Donc le message, c'est pas un procès contre Mohamed Yousfi, c'est un procès contre le journalisme indépendant, contre l'indépendance des médias, contre la liberté de la presse et contre surtout l'audacité.
6: Mohamed Yousfi, hospitalisé depuis hier soir, avait dénoncé via son avocate le fait d'être arrêté pour avoir exercé son métier de journaliste de façon indépendante et professionnelle. Selon le syndicat des journalistes, il avait fait l'objet d'une campagne de dénigrement et de diffamation sur les réseaux sociaux juste avant son arrestation. Lilia Blaise, Tunis, RFI.
4: En Sierra Leone, l'ancien président Ernest Bai Koroma est attendu ce week-end dans le pays après 2 ans d'exil au Nigeria, après avoir été inculpé de tentative de coup d'État et puis les poursuites ont finalement été abandonnées il y a quelques semaines. Ernest Bai Koroma, ex-président du principal parti d'opposition, qui est sur le chemin du retour à 2 ans de la présidentielle. Pour le chercheur et analyste politique Idriss Mahmoud Tarawalier, ce n'est qu'un premier pas vers la réconciliation au pays.
9: C'est une étape, mais une toute petite étape, car la réconciliation nationale ne se résume pas au retour de l'ancien président Koroma. Son retour est important pour rétablir la confiance, mais il pourrait aussi être le début de nouvelles tensions politiques au sein de son propre parti, comme dans le reste du pays. Le président Bio ne sera pas candidat à l'élection présidentielle de 2028. La question de sa succession au sein de son parti va se poser. Et l'APC considère que c'est sûrement sa meilleure chance de remporter les élections. Koroma reste très populaire et très influent. Alors va-t-il soutenir l'un des candidats ? Cela pourrait être à l'origine de nouvelles contestations. Donc oui, son retour est le bienvenu, mais beaucoup d'incertitudes demeurent pour les semaines à venir.
4: Un propos recueilli par Clotilde Hazard. En RDC, ce lourd bilan, 12 morts dans une fête de mariage à Kinshasa dans la nuit de vendredi à samedi, un incendie a frappé. Les normes de sécurité de la salle sont pointées du doigt. Les autorités congolaises annoncent un contrôle systématique de toutes les salles de fête et lieux de loisirs du pays. La République démocratique du Congo, où l'épidémie d'Ebola ajoute une crise nutritionnelle en ce moment à l'urgence sanitaire dans l'Est, mais pas que d'ailleurs. Les dernières données, patient Ligodi, montrent que les cas les plus graves se concentrent surtout loin des principaux foyers de l'épidémie.
10: Pour comprendre, il faut superposer 2 cartes. La première montre l'Est. Sur les 519 zones de santé analysées dans le pays, 76 confrontées à des niveaux élevés de sévérité ont été retenues dans la révision du plan humanitaire. Parmi elles, 38 sont touchées par Ebola, principalement en Ituri et dans les 2 Kivu. Le nombre de personnes à assister en priorité sur le plan nutritionnel passe ainsi d'environ 823 000 à près d'un million 800 000. La seconde carte nous déplace vers le centre et les centres sud. Les Sankuru arrivent en tête avec 14 zones en urgence nutritionnelle. Suivent le Kasaï oriental avec 9, la Chuapa avec 8, le Olomami avec 7 et la Lomami avec 5. Au total, ces 5 provinces concentrent 43 des 53 zones en urgence recensées par la surveillance nutritionnelle. Les Lomami portent le signal le plus grave. Malembankoulou, Luamba et Kinkonja sont les 3 seules zones placées au niveau maximal de sévérité. Les experts insistent, il faut renforcer la réponse à Ebola dans l'Est sans reléguer les urgences nutritionnelles déjà présentes ailleurs.
4: Patient Ligodi. C'est une pub qui a provoqué un tollé en Afrique du Sud à l'occasion des 70 ans de la marche des femmes, lors de laquelle des milliers de Sud-Africaines s'étaient rassemblées devant la présidence pour braver le régime de l'apartheid à l'époque. La marque de whisky Glenlivet a voulu marquer le coup, c'est raté. Le clip publicitaire de la marque du groupe Pernod Ricard a très vite suscité la polémique. Pourquoi, Claire Bargelès ?
11: La vidéo filmée en noir et blanc montre une actrice sud-africaine en train de trinquer devant les portraits des figures qui ont mené la marche de 1956. justice. La voix de Winnie Mandela vient boucler la séquence. Cette utilisation commerciale de l'histoire passe mal, alors que l'événement reste un souvenir douloureux, un rappel de la condition des femmes sous l'apartheid et de leur combat. Un faux pas d'autant plus problématique qu'à l'époque, les populations noires et métisses étaient soumises à de sévères restrictions raciales sur l'alcool, dont la vente était utilisée comme un outil de contrôle des townships par le régime ségrégationniste. Sophie Debrune, la dernière personnalité toujours en vie, a indiqué n'avoir jamais donné son autorisation pour l'utilisation de son image. La marque de whisky a depuis présenté ses excuses et retiré la vidéo, mais l'ensemble des familles concernées souhaitent obtenir davantage d'explications sur la façon dont cette campagne publicitaire a été conçue. Le parti de l'ANC a lui aussi rappelé que l'on parle là de femmes courageuses et non pas de simples symboles pour le marketing. Claire Bargelès, Johannesburg, RFI.
4: Les hommages se succèdent partout en Afrique après l'annonce du décès à 51 ans. Cette semaine, de Sena Aluka, figure de la société civile au Togo, infatigable militant de la cause environnementale. Il avait fondé les Jeunes Volontaires pour l'Environnement, la plus grande association panafricaine de la jeunesse de défense de l'environnement. Seyni Nafo, porte-parole des négociateurs africains à l'ONU Climat, déplore un baobab qui tombe le portrait de Sena Aluka sur notre application RFI Anglais Afrique. L'environnement, la nature dont on vous parle maintenant, avec cette nouvelle insolite dans un Soudan en guerre. Un crocodile de plus de 3 mètres qui a été rapatrié il y a quelques jours depuis la Jordanie. L'animal a été relâché dans le parc national de Dinder, c'est dans l'état de Sennar. C'est juste à la frontière avec l'Éthiopie. Alexandra Mangeon.
12: Il s'agit d'un crocodile de plus de 3 mètres de long, pesant plus de 140 kilos. Apparemment saisi par les douanes jordaniennes il y a quelques années, l'animal, un crocodile du Nil, attendait d'être transféré vers le Soudan, d'où l'espèce est originaire. Mais le conflit dans le pays a retardé l'opération. C'est désormais chose faite, le reptile a été transporté par avion dans une caisse métallique de Jordanie jusqu'à Port-Soudan, puis par camion jusqu'au parc national de Dinder, à la frontière avec l'Éthiopie, où il a été relâché. Avant la guerre, les services de conservation des deux pays travaillaient déjà ensemble. En 2022, un reptile saisi par la police jordanienne avait déjà été transféré vers le Soudan. Il s'agit d'une espèce protégée, confiée à un responsable d'une organisation de protection des animaux qui ajoute qu'il y a une volonté de part et d'autre de renvoyer ces animaux dans leur milieu naturel.
4: Et puis lui a photographié l'an dernier le soulèvement de la Gen Z Malagas, donc à Madagascar. Il obtient le visa d'or prestigieux pris au Festival pour l'image à Perpignan dans le sud de la France. Le photojournaliste de l'agence France Presse, Louis Stato, a remporté ce prix hier, Clotilde.
0: Merci beaucoup Vincent Dublange. C'est 7h42 en temps universel. Un dernier point sur l'actualité sportive dans ce RFI Matin avec vous Antoine Grenier du football. D'abord un suite et fin ce dimanche des matchs allés du premier tour préliminaire de la Ligue des Champions.
13: Pas moins de 13 nouveaux matchs au programme, parmi eux le déplacement de la SEC Abidjan sur le terrain des Togolais de la SC Cara. Éliminés très tôt la saison dernière, les champions de Côte d'Ivoire entendent bien faire un meilleur parcours cette saison. Et il commence par un adversaire sur qui l'entraîneur Julien Chevalier a peu d'informations.
14: On part dans l'expectative totale parce que c'est un adversaire qu'on connaît peu, même si on les a joués il y a 2 ans, ils sont un peu comme nous. Sur les échos qu'on a eus, on a eu quelques informations de la saison dernière, mais malheureusement, ils ont perdu pas mal de joueurs, donc on ne peut pas vraiment se baser là-dessus. Et l'important, c'est d'être exigeant déjà envers nous-mêmes, hyper concentré, sûr de ce qu'on veut proposer. Donc c'est notre plus grosse bataille depuis tout le début de cette préparation. Il faudra répondre présent, donc on se concentre uniquement là-dessus pour le moment. Et après, bien sûr, c'est d'aller le plus loin possible, mais ça passe déjà par cette première marche. On a vu qu'on n'avait pas su passer le premier tour la saison dernière et ça nous a privés de Coupe d'Afrique. Donc ceux qui sont restés, en tout cas, auront à cœur de retourner en Coupe africaine. Donc ils seront encore plus motivés.
13: Julien Chevalier avec Molamine Sissavané. Cara Asek, c'est à 15h30, temps universel. Une journée qui commence dès 11h30 TU avec les Orlando Pirates face aux Mauriciens de l'Acure Waves et qui s'achèvera à 19h TU avec le déplacement des Burkinabés de Raimo chez les Marocains du Mas de Fès.
0: Et puis en Coupe de la Confédération, ce dimanche, 9 rencontres.
13: Avec l'AS Real de Bamako sur le terrain à 16h TU face aux Burkinabés de Vitesse. Tandis qu'à 13h, temps universel, grand début en Coupe de la Confédération pour les Congolais du Daring Club Virunga. Le club de Gomas, vainqueur sortant de la Coupe nationale, affronte les Seychellois de Bazar Brothers. Virunga qui espère mettre à profit son stage intensif du côté de Brazzaville, comme l'explique l'entraîneur marocain du DCV, Hamid Brimil.
15: On n'a vraiment pas chômé, comme on dit, parce que pendant le stage, c'était 2 entraînements par jour, pratiquement pendant plus d'une semaine. Après, on a passer un peu plus dans la finition pour bien finir un peu les automatismes entre les joueurs et puis trouver vraiment une dynamique de groupe. On a fait souvent 2 équipes pour jouer contre 2 équipes différentes le même jour. Tout ça pour vraiment, vraiment voir tout le monde, donner la chance à tout le monde. Parce qu'on a une équipe où il y a pas mal de jeunes, donc c'est l'opportunité pour eux de progresser, d'être confrontés à des joueurs d'expérience. On a les coupes qu'on peut mettre sur des couloirs, dans l'axe, devant, les affinités qui commencent à se créer entre certains joueurs. Donc on tient compte de tout ça pour arriver à faire une équipe la plus homogène et la plus compétitive possible.
13: Hamid Brimil avec Pascal Mwangala.
0: Et puis du cyclisme, Antoine, victoire algérienne sur la 4e étape du Grand Prix Chantal Biya.
13: Mohamed Najib Assal s'est imposé à Meyo Messala après 96 km de course. Son compatriote Hamza Amari, 2e de l'étape, s'empare du maillot jaune. Et à une étape du dénouement, l'Algérien entend bien défendre sa courte avance jusqu'à Yaoundé.
16: On a fait un plan avec notre coach et on a pu gagner l'étape. Avec notre sprinter Najib Assal, après travail de toute l'équipe.
17: Vous êtes en jaune, quelle stratégie vous allez mettre en place pour garder ce maillot jaune?
16: Demain c'est la 5e et la dernière étape. On essaie sûrement de conserver ce maillot et gagner la Grand Prix Chantal Biya après la victoire de la Grand Prix d'Angola. On veut courir comme une équipe pour garder ce maillot.
13: Hamza Amari avec Joël Wadem. Ce dimanche donc, 5e et dernière étape de ce Grand Prix Chantal Biya. Sangmélima Yaoundé sur 162,5 km.
0: Antoine Grenier pour les sports.
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3: Clotilde Dumais.
0: Un résumé de l'actualité à travers le monde ce dimanche 6 septembre. Les émissaires américains attendus à Kiev. Une première pour Steve Witkoff et Jared Kushner qui doivent rencontrer le président ukrainien Volodymyr Zelensky après déjà un entretien de 3 heures hier avec le dirigeant russe Vladimir Poutine. La présidente de la Commission européenne, elle est en visite au Groenland. Ursula von der Leyen qui entend bien réaffirmer son soutien à ce territoire autonome danois convoité par les États-Unis de Donald Trump. Elle doit signer demain une déclaration commune entre l'Union européenne et le Groenland. 4 personnes tuées au Liban dans des frappes israéliennes ce matin. Un peu plus tôt, l'armée avait appelé les habitants du sud, d'une partie du sud du pays à évacuer. L'armée israélienne qui dit riposter au lancement par le Hezbollah de drones contre ses soldats. Les vols suspendus dans 6 aéroports en Indonésie, dont l'aéroport international de Jakarta, conséquence d'une éruption du volcan Anak Krakatoa. Les cendres se sont propagées dans l'espace aérien. Et puis l'exploit en basketball des Maliennes, elles ont battu l'Espagne hier 82 à 73 pour leur 2e match de Coupe du Monde. Les Maliennes qui se rapprochent de la qualification pour le tableau final, elles affronteront demain les Allemandes qui elles sont à domicile. La France de son côté est déjà qualifiée pour les quarts de finale après sa victoire 95 à 69 contre la Corée du Sud.
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0: Cette élection très importante aussi en Allemagne, un scrutin régional ce dimanche en Saxe-Anhalt où l'AfD, le parti d'extrême droite, pourrait l'emporter, ce serait historique. Vote va donc être suivi de très près, 2 semaines seulement d'ailleurs, avant une autre élection là aussi importante. Cette fois-ci, ce sera à Berlin, dans la capitale allemande, où des manifestants ont défilé hier contre la flambée des loyers et la pénurie de logements. C'est un sujet majeur dans cette campagne et c'est un enjeu qui dépasse évidemment le cas de Berlin, avec des réponses différentes envisagées en fonction des pays. C'est ce qu'on va voir avec nos correspondants à travers le monde. Mais d'abord, dans la capitale allemande, donc Berlin, longtemps considéré comme une ville avec des loyers modérés. Sauf que voilà, les choses, Nathalie Versio, ont bien changé.
18: Le principal problème, c'est que la population augmente rapidement, mais que la construction de nouveaux logements ne suit pas. Du coup, les prix s'emballent. Sur les plateformes immobilières, on ne trouve que des logements neufs, des logements dont les loyers ne sont pas régulés. Là, il faut compter 2500 à 3000 euros pour un 3 pièces de 80 mètres carrés, par exemple. Alors oui, les loyers ont longtemps été modérés et quantité de Berlinois continuent de bénéficier de tout petits loyers, notamment des personnes usagers. Souvent, ce sont 400 ou 500 euros pour un appartement de 100 mètres carrés. Ces retraités vivent parfois dans des logements qui sont devenus trop grands pour eux, mais ils ne les quitteront pour rien au monde puisque changer d'appartement reviendrait à payer plus cher un logement plus petit et personne ne sait comment sortir de cette impasse.
0: Alors au-delà de Berlin, en Europe, la capitale des loyers hors de prix, c'est aussi Londres évidemment, 2500 euros hein, en moyenne à débourser chaque mois pour une location. En fait, le marché du logement, Emeline Vin, a plutôt favorisé largement ceux qui sont propriétaires.
19: Pas d'encadrement des loyers, des droits restreints pour les locataires, des contrats limités dans le temps. Louer un appartement à Londres tient souvent du parcours du combattant. Le gouvernement travailliste, c'est vrai, a légiféré. Depuis le mois de mai, les expulsions sans motif sont interdites. Jusqu'ici, elles permettaient souvent aux propriétaires de renvoyer ses locataires pour remettre le bien sur le marché, plus cher. Les animaux domestiques ne peuvent plus être refusés sans raison valable et les baux sont désormais soumis à des reconductions tacites. Ces avancées soulagent les locataires, mais il reste plusieurs vides législatifs. Les évictions restent possibles si le propriétaire veut vendre et les loyers peuvent continuer d'augmenter chaque année. Les associations réclament un encadrement à l'écossaise. Au nord du mur d'Adrien, les augmentations sont plafonnées, par exemple, et contrôlées par un organe officiel.
0: Et puis en dehors de l'Europe, alors quelle solution ? En Argentine, par exemple, le président ultralibéral Javier Milei promettait une recette miracle pour faire baisser les loyers avec la dérégulation. Sauf que le résultat de cette mesure, Théo Conscience, est assez contrasté.
20: Oui, car tout dépend du moment que l'on choisit pour évaluer les effets de cette politique. On rembobine. En décembre 2023, fraîchement élu, Javier Milei dérégule totalement le marché immobilier locatif. Il supprime notamment une loi qui limitait le montant et la fréquence des actualisations du montant des loyers. L'effet est immédiat. L'offre de biens à louer explose et les prix baissent. Selon l'Institut statistique national, l'INDEC, le prix des loyers chute de 20% entre juin 2023 et juin 2024. Mais pour les locataires, le répit est de courte durée, car les propriétaires sont désormais libres d'augmenter les loyers 2, 3, voire 4 fois par an pour se protéger de l'inflation galopante. Résultat, en 2025, toujours selon l'INDEC, les loyers augmentent 2 fois plus vite que le niveau général des prix, ce qui signifie que leur valeur réelle est multipliée par 2 en un an. Si le prix de publication des biens immobiliers est en moyenne plus bas, les augmentations à répétition font qu'à l'arrivée, les loyers sont plus chers qu'avant la dérégulation.
0: Voilà, notre tour du monde des correspondants pour essayer de mieux comprendre ce rude marché des loyers en fonction des différentes capitales.
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0: Elle s'appelle Naïma, elle est née en Côte d'Ivoire il y a maintenant 11 ans et c'est un petit peu la Barbie version africaine. Une poupée créée par Sarah.

0: devant de très gros problèmes dans un conflit à venir. Il est temps de se rendre compte que si nous n'avons pas de moyens de lutte anti-drone et si nous n'avons pas nous-mêmes des drones qui sont capables d'acquérir et d'attaquer efficacement, le prochain conflit, il est déjà perdu.
1: Dans les prochains mois, 5 autres régiments de l'armée de terre seront dotés d'unités de drones de contact bâties sur le modèle imaginé par le premier de marine.
2: Avec nous dans le studio, Franck Alexandre. Bonjour Franck.
3: Bonjour Jacques.
2: À l'écoute de votre reportage, on comprend que l'armée de terre est résolument engagée dans la dronisation de ses forces. La création de cet escadron de drones de chasse est le signe visible d'une accélération. Rappelons-le, Franck, tout de même, on ne parle pas de gros drones à très haute altitude, type petits avions, mais de petits drones, multirotors, les petites hélices. On tire les leçons de l'Ukraine et donc la France veut accélérer.
3: Oui, en effet, hein, les armées mettent le turbo, Jacques. Avec un chiffre marquant, l'armée de terre vise un parc de 14 000 drones d'ici la fin de l'année. La révolution drone de l'armée est en marche. Mieux, elle accélère, Jacques.
2: Il y a la machine et bien sûr, il y a le pilote. Difficile de trouver des télépilotes ?
3: Alors, non, il n'est pas difficile de trouver des télépilotes, car c'est un métier nouveau, donc beaucoup d'engouement, beaucoup de jeunes soldats sont intéressés par cette technologie. En revanche, avoir un bon télépilote, ça c'est compliqué. Vous l'avez compris dans le reportage, hein, donc ce sont des drones qu'on pilote à la vue, avec un masque sur le visage, on contrôle son drone jusqu'à aller l'écraser sur une cible. C'est extrêmement difficile, il faut savoir se repérer, et très peu atteignent leur cible. Les drones finissent dans des arbres, c'est compliqué, on le voit en Ukraine. Hein.
2: Côté opérationnel,
3: un petit
2: est assez difficile.
3: Pourcentage seulement atteint sa cible.
2: Ah, d'accord.
3: Donc, l'escadron de drones de chasse prévoit en fait d'automatiser ces drones d'attaque. Le télépilote engagera ses drones partis de ruche, donc plusieurs drones à la fois, vers une zone de combat avec des cibles prédéfinies et la machine ensuite...
2: Après, vogue la galère,
3: voilà,
2: on y va tout seul.
3: Seul ira atteindre sa cible.
2: La création de cet escadron de drones vient en fait du bas. Les militaires français sont proactifs, ils sont à l'initiative.
3: Absolument, dans le cadre du 1er régiment d'infanterie de marine, ce sont deux capitaines du 1er régiment d'Angoulême qui, dès 2022, ont réfléchi à la façon d'éviter le blocage imposé par les drones sur ligne de front. Et le meilleur moyen de ne pas subir cette transparence du champ de bataille, c'est d'utiliser soi-même massivement des drones d'attaque pour échapper à cet étau, retrouver de la mobilité. Désormais, cette structure existe, elle sera dupliquée dans les prochains mois dans d'autres régiments, et on voit bien que toutes les strates, Jacques, de l'armée de terre sont concernées. La 11e brigade parachutiste, par exemple, elle a reçu pour mandat de développer cette année les concepts d'usage des drones dans la basse couche, soit juste quelques kilomètres.
2: À faible altitude, donc Franck, quel est le concept ?
3: Le concept, il est plutôt simple, c'est prendre des micro-drones qui sont disponibles sur le marché, les armer avec un obus de mortier de 81 mm qui fait quelques kilos, et les premières livraisons de ces drones sont attendues d'ici l'automne. Une consultation a été lancée pour 5000 drones d'attaque First Personal View, et dans le domaine des munitions téléopérées, pas moins de 3 projets sont en cours. L'armée de terre a déjà reçu en début d'année les Damoclès, c'est MTO à courte portée. Le programme de MTO à longue portée a été commandé, cette fois à MBDA avec le One Way Effector. Reste encore à acquérir la MTO, la munition téléopérée moyenne portée. Et ça fait l'objet d'un appel d'offres en cours.
2: La France va en fabriquer plus, des grandes échelles. On pourra en livrer davantage à l'Ukraine ?
3: On en livre à l'Ukraine, Jacques. On en livre plusieurs centaines. Déjà, il y a un industriel qui est très connu à Toulouse, qui s'appelle Deler, qui a même des bureaux d'études à Kiev et qui développe des drones pour les forces ukrainiennes. Donc c'est déjà le cas depuis plusieurs années.
2: Franck Alexandre, merci. Les deux reportages que vous avez entendus étaient réalisés par Pauline Leduc et l'émission par Ludivine Amado, à retrouver bien sûr sur les plateformes de podcast. Demain, dans Gros Reportage, 17h10, temps universel, Elliot Brachet à bord du navire Ocean Viking qui porte secours aux migrants en Méditerranée. Après le journal dans un instant, bien sûr Religion du Monde, Véronique Guémard nous parle des femmes imams en France.

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3: Bonjour à tous et bienvenue 10h TU, midi ici à Paris, le journal sur RFI.
4: Gilles Moreau.
3: La trêve est à nouveau malmenée au Liban. Ses autorités font état de 4 morts dans des frappes israéliennes dans le sud du pays. Israël dit avoir lancé des raids après une attaque du Hezbollah. Les émissaires de Donald Trump sont attendus en Ukraine, porteurs d'une proposition pour mettre fin à la guerre. Rien n'a encore filtré des 3 heures d'entretien qu'ils ont eu hier au Kremlin avec Vladimir Poutine. Les opérations de vote sont en cours en Saxe-Anhalt, dans l'est de l'Allemagne. L'extrême droite part favorite aux élections régionales dans ce land de l'ex-RD. Dans ce journal aussi, à la recherche d'une taupe dans ses rangs, le Pentagone ne recule devant rien. De hauts gradés américains sont même passés au détecteur de mensonges. Les émissaires américains Steve Witkoff et Jared Kushner sont attendus ce dimanche à Kiev après avoir été reçus hier à Moscou. 3 heures d'entretien hier soir avec Vladimir Poutine dont rien n'a filtré sur le fond. Les émissaires sont porteurs, selon Donald Trump, d'une proposition visant à mettre fin au conflit en Ukraine. À Moscou pour RFI, Jean-Didier Revoin.
5: On ne connaît pas le détail précis des discussions qui se sont déroulées hier soir au Kremlin. Yuri Ushakov s'est tout au plus laissé aller à dire que Steve Witkoff et Jared Kushner avaient formulé un certain nombre de considérations sur les moyens possibles de règlement du conflit ukrainien. Preuve pour le conseiller diplomatique de Vladimir Poutine que les émissaires américains avaient sérieusement préparé ce déplacement, le 8e du genre. Aucune indication n'a été donnée quant à l'accueil réservé à ces nouvelles propositions américaines, si ce n'est la formule traditionnelle qui tient en une phrase. Notre président a confirmé sa détermination à continuer de travailler avec les Américains pour trouver des solutions politiques et diplomatiques. Mais de sources russes, les négociations qui ont eu lieu ne se sont pas limitées à un échange de vues sur la résolution de la crise ukrainienne. Les questions économiques et les éventuels grands projets russo-américains mutuellement bénéfiques ont été discutés en détail. La preuve, s'il en fallait encore, qu'une sortie du conflit ukrainien ne se fera pas sans que Moscou ne bénéficie d'importantes contreparties sur le plan économique. Jean-Didier Revoin, Moscou. RFI.
3: De sources libanaises, 4 personnes dont 2 femmes ont été tuées, 20 autres blessées ce matin dans des frappes de l'armée israélienne dans le sud du Liban. Israël explique avoir riposté une attaque de drones du Hezbollah contre ses soldats. Un ordre d'évacuation avait été émis dans les zones situées près d'un immeuble du village d'Arab Salim, bâtiment utilisé par le Hezbollah selon l'État hébreu. On y revient plus en détail dans le journal de 13h avec notre correspondant à Beyrouth, Paul Khalife. L'Iran annonce avoir riposté aux frappes des États-Unis contre 3 de ses pétroliers dans le Golfe. Un drone naval américain a été attaqué près du détroit d'Ormuz. Les gardiens de la Révolution ont aussi revendiqué des attaques de 3 pétroliers dans ce détroit et de 3 navires américains dans d'autres secteurs. Ils ont mis en garde les autres bateaux contre toute tentative de transit via des routes qu'ils n'approuvent pas. Cette guerre contre l'Iran affecte les stocks de munitions aux États-Unis. Des rumeurs sur une pénurie ont même fuité cet été. Depuis, le Pentagone, le ministère de la Défense, cherche la taupe. Il a même passé des hauts responsables militaires au détecteur de mensonges. Du jamais vu à un tel niveau de hiérarchie, Gwendal Lavina.
6: Au total, une 50 de militaires, dont certains des plus hauts responsables de l'armée américaine, ont dû se soumettre aux tests. Selon le New York Times, qui révèle l'affaire, il s'agit de membres de l'état-major interarmé ainsi que du personnel de support du Pentagone. L'objectif était de déterminer si l'un d'entre eux a sciemment divulgué des informations à la presse sur le rationnement de certains missiles à cause d'une pénurie suite à la guerre en Iran, ce que conteste l'administration Trump. Si de tels tests sont réguliers pour le renouvellement d'habilitation de sécurité, sécurité par exemple, c'est la première fois qu'ils sont utilisés à cette fin aussi largement. Marc Esper, ancien secrétaire à la Défense sur Bloomberg.
7: Je n'ai jamais vu une chose pareille, ça me semble sans précédent par sa taille. Mais aucune administration n'aime les fuites, et celle-ci en particulier. Il y a beaucoup d'inquiétudes concernant des informations classifiées sur les munitions. Mais elles sont en réalité publiées depuis longtemps par des think tanks, des journalistes et même d'anciens membres du Pentagone. Donc on verra ce que ça donne.
6: Selon la chaîne CBS, personne n'a échoué au détecteur de mensonges. De son côté, le Pentagone a refusé de commenter la procédure, tout en affirmant prendre au sérieux les fuites et la sécurisation d'informations classifiées. Gwendal Lavina, New York, RFI.
3: Les bureaux de vote ont ouvert ce matin en Saxe-Anhalt dans l'est de l'Allemagne. Ils le resteront jusqu'à 18h, heure locale, 16h, TU. L'extrême droite, emmenée par Ulrich Siegmund, est en passe de remporter les élections régionales dans cet état de l'ex-RDA, ce qui serait une première en Allemagne depuis 1945. L'alternative pour l'Allemagne est un parti anti-immigrant, russophile et favorable à Donald Trump. Il n'est toutefois pas assuré d'obtenir la majorité absolue qui lui permettrait de diriger cette région de plus de 2 millions d'habitants. Les premières estimations sont attendues peu après la fermeture des bureaux de vote. Le Népal observera demain lundi un jour de deuil national. En attendant, les recherches se poursuivent 11 jours après la crue dévastatrice. Parmi les personnes encore portées manquantes figurent des centaines de touristes et de pèlerins étrangers. Il y a aussi tous ceux qui travaillaient dans des centrales électriques et des chantiers de barrages lors du désastre, soit environ 900 personnes. Quant au bilan provisoire de la catastrophe, il fait état toujours de plus de 1300 morts et de plus près de 5000 disparus. Direction maintenant le Bangladesh, où sévit une grave épidémie de rougeole, l'une des plus meurtrières jamais enregistrées dans le pays. Près d'un millier d'enfants ont déjà succombé et en 6 mois, le nombre de contaminations dépasse les 180 000 cas. Écoutez les précisions de Farouk Rahman, le directeur adjoint du Croissant Rouge au Bangladesh.
8: La plupart des enfants ont moins de 5 ans. Ils viennent souvent de zones très rurales d'un peu partout dans le Bangladesh avant d'être admis à l'hôpital. Beaucoup arrivent de familles défavorisées, ce qui signifie que des enfants arrivent à l'hôpital très affaiblis, en état de malnutrition. L'autre problème concerne leur hospitalisation. Le temps du traitement représente un manque à gagner pour les parents. Tout cela engendre des frais et ils ont du mal à se procurer de l'argent. Cette épidémie de rougeole s'explique enfin par l'agitation politique au Bangladesh, ce qui a perturbé des campagnes de vaccination. Certaines ont dû être interrompues et il se peut que des régions n'aient pas assez pris la situation au sérieux. La sensibilisation n'a pas été efficace. C'est pour cette raison que dans certains endroits, des gens n'ont pas été vaccinés.
3: Le directeur adjoint du Croissant Rouge au Bangladesh, propos recueillis par Nicolas Feldman. Le trafic aérien est actuellement interrompu dans les principaux aéroports d'Indonésie, dont l'aéroport international de Jakarta. La raison est l'entrée en éruption d'un volcan situé à plus de 150 km de là, le volcan Anak Krakatoa. Des centaines de vols et des milliers de passagers ont déjà été affectés. Le Groenland reçoit la visite d'Ursula von der Leyen, la présidente de la Commission européenne. Elle est à Nuuk, la capitale, pour une visite de 2 jours visant à réaffirmer son soutien au territoire autonome danois convoité par Donald Trump. Une déclaration commune sera signée demain entre l'Union européenne et le Groenland. Et maintenant, une pub qui déclenche un tollé en Afrique du Sud. Le pays célèbre les 70 ans de la marche des femmes, une grande manifestation qui avait défié le régime d'apartheid. À cette occasion, la marque de whisky Glenlivet, propriétaire du groupe Pernod Ricard, a voulu marquer le coup, mais son clip publicitaire a très vite suscité la polémique. Claire Bargelès.
9: La vidéo filmée en noir et blanc montre une actrice sud-africaine en train de trinquer devant les portraits des figures qui ont mené la marche de 1956. La voix de Winnie Mandela vient boucler la séquence. Cette utilisation commerciale de l'histoire passe mal, alors que l'événement reste un souvenir douloureux, un rappel de la condition des femmes sous l'apartheid et de leur combat. Un faux pas d'autant plus problématique qu'à l'époque, les populations noires et métisses était soumise à de sévères restrictions raciales sur l'alcool, dont la vente était utilisée comme un outil de contrôle d'étonship par le régime ségrégationniste. Sophie De Bruyne, la dernière personnalité toujours en vie, a indiqué n'avoir jamais donné son autorisation pour l'utilisation de son image. La marque de whisky a depuis présenté ses excuses et retiré la vidéo, mais l'ensemble des familles concernées souhaitent obtenir davantage d'explications sur la façon dont cette campagne publicitaire a été conçue. Le parti de l'ANC a lui aussi rappelé que l'on on parle là de femmes courageuses et non pas de simples symboles pour le marketing. Claire Bargelès, Johannesburg, RFI.
3: Allez, sport pour finir en rugby, match nul le 28-28 entre l'Argentine et l'Australie. La belle série australienne de 4 victoires d'affilée a pris fin à Mendoza où les Wallabies ont été tenus en échec par les Argentins. En France, Pau a frappé un grand coup dès la première journée du top 14. La section paloise l'a emporté sur la pelouse de Montpellier 27-19. De son côté, Bègles-Bordeaux a écrasé le Racing 92 64-5. L'UBB où l'ailier star Louis Biel-Biarré prolonge jusqu'en 2029. Enfin, le tennis à l'US Open. Plus qu'un Français en lice, c'est Arthur Géa, vainqueur au troisième tour de l'Américain Deng. Victoire en 5-7. Il est en huitième de finale, de même qu'Alexander Zverev, tête de série numéro 1. Voilà, tout à l'heure, 13h pour un nouveau journal dans l'immédiat. Religion du monde, le rendez-vous de Véronique Guémard.
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11: Bonjour à toutes et à tous. Une femme peut-elle mener, diriger une communauté en islam? Peut-elle être imam, chef spirituel? Les textes permettent-ils ou interdisent-ils à une femme de diriger une prière collective et mixte? Dans la pluralité des traditions islamiques, peut-on interdire aux femmes d'être imam? Comment peut-on devenir une femme imam? Dans certains pays, des femmes sont imams depuis plus de 30 ans, notamment dans les pays anglo-saxons. Mais la plupart du temps, la question de l'imamat féminin ne se pose pas. Traditionnellement, depuis des siècles, ce sont des hommes. En France, une dizaine de femmes sont imams depuis quelques années et veulent promouvoir un islam ouvert qu'on appelle l'islam libéral. Dans cette émission, nous entendrons les auteurs du livre paru aux éditions Atland « Femmes imams » ainsi que plusieurs témoignages, dont celle qui est devenue la première femme imam de France, Kaina Barloul. Bonjour.
12: Bonjour, merci de m'inviter.
11: Et merci de nous accompagner donc tout au long de cette émission. Alors vous-même, vous êtes islamologue, spécialiste de Ibn Arabi, un grand penseur mystique andalou du 12e, 13e siècle. En 2019, vous avez fondé une mosquée d'inspiration soufie, la mosquée Fatima, et vous nous raconterez donc votre démarche, quelles ont été les difficultés auxquelles vous avez été confrontée dans ce domaine traditionnellement donc réservé aux hommes. Et vous aviez d'ailleurs publié votre parcours dans le livre « Mon islam, ma liberté » en 2021 aux éditions Albin Michel. Alors une première question, Kaina Barloul, pour lancer ce sujet. Pourquoi vous-même, vous avez décidé de devenir imam? Qu'est-ce qui manquait finalement ici à Paris ou en France?
12: Bien, en fait, cela a été le résultat, un aboutissement, j'ai envie de dire, de tout un cheminement, hein, de l'histoire d'une vie même. Pour aller vite, en fait, ça a été surtout le constat qu'il manquait des voix féminines pour parler de la religion qui touche à tous les domaines de notre vie, de nos sociétés. Et on se rend compte que depuis la nuit des temps, en fait, les hommes ont monopolisé la parole, le discours et l'interprétation des textes. Et moi, je me suis toujours sentie très frustrée à ce propos. Et donc, quand j'ai commencé à faire des recherches sur le sujet, eh bien, je me suis rendu compte que depuis le départ, en fait, il y a eu des cas de femmes imams désignées par le prophète lui-même et puis d'autres imams hein, dont vous venez de mentionner l'existence dans le monde anglo-saxon, aux États-Unis notamment, en 2005 déjà. Et donc, je me suis dit, tiens, ce n'est pas impossible, ce n'est pas du tout un blasphème, mais c'est quelque chose de tout à fait possible. Donc, il faut y aller, il faut prendre sa place.
11: Alors avec vous dans cette émission, et nous allons revenir sur tout ce que vous venez de dire, Kaina Barloul, deux auteurs donc du livre « Femmes imams » paru aux éditions Atland, avec ce sous-titre « Penser le culte islamique féminin en France ». En studio à mes côtés, Homero Marongiou-Peria, bonjour.
13: Bonjour.
11: Alors vous-même, vous êtes docteur en sociologie, spécialiste de l'islam français et théologien. Vous analysez depuis de nombreuses années les réformes dans l'islam contemporain et sur la théologie islamique libérale. Et vous aviez d'ailleurs publié un ouvrage en 2023 aux aux éditions Atlantes, qu'est-ce qu'un islam libéral? Et en ligne, depuis Le Havre, Fatia Kawes, bonjour.
13: Bonjour.
11: Alors vous êtes chercheur au CNRS dans la section d'anthropologie et rattaché au GSRL, le groupe Société, Religion, Laïcité, EPHE, CNRS, et vous êtes spécialiste des recompositions de l'islam contemporain en France et en Europe. Vous travaillez notamment sur la place des femmes dans l'exercice du culte musulman. Et je précise aussi que Myriam Lakili a aussi participé à cet ouvrage. Donc elle est docteur en sociologie et enseigne à l'université Aix-Marseille. Et elle travaille notamment sur les conversions à l'islam en France. Tout d'abord, Homero Marangio-Peria, pourquoi publier un ouvrage spécifique sur les femmes imams aujourd'hui en France? Dans quel contexte sommes-nous en 2026 en France?
14: Tout d'abord parce qu'il y avait une carence dans la recherche. Jusqu'à l'apparition de notre ouvrage, il n'y avait pas d'études directement consacrées à la place des femmes dans l'exercice du culte en France, si ce n'est à travers une notion qui est celle plutôt des murshidates, des accompagnatrices, qui peuvent donner des cours, accompagner les fidèles, mais qui sont exclus de la célébration du culte. Donc il fallait combler cette lacune. Et nous avons eu l'opportunité, avec mes deux collègues Fatiha et Myriam, de conduire une recherche sous la direction de Fatiha pour le ministère public au début des années 2020 sur l'émergence et le contexte d'émergence de ces femmes imams. Donc nous avons voulu restituer à la fois les enjeux, le contexte et le type de discours de ces femmes.
11: Et pour vous, Fatiha Kawes, à quoi cette publication répond-elle ?
13: Effectivement, comme le dit très bien Homero, on a d'abord fait le constat d'un vide académique sur le sujet. Quand on a commencé ce travail, il n'y avait pas d'études vraiment universitaires, en tout cas, sur ce phénomène, à part des mémoires de master qu'on évoque d'ailleurs dans notre ouvrage, mais qui n'ont même pas été publiées. Et on s'est dit, il existe tout de même des femmes qui exercent en qualité d'imam, qui animent des communautés de foi, qui dirigent des prières, devant des assemblées mixtes ou pas d'ailleurs. Et c'est plutôt nouveau dans le champ islamique français. Et ça mérite vraiment une analyse rigoureuse. Avec nous, on a travaillé en combinant ethnographie de terrain et analyse des sources islamiques classiques. L'idée, c'est effectivement de ne pas regarder ces femmes de l'extérieur, mais de prendre au sérieux à la fois leur pratique. Donc moi, j'ai fait mon terrain dans une des mosquées dont il est question dans l'ouvrage, et de nous intéresser aussi à leur argumentation théologique.
11: Alors Kaina Barloul faisait allusion justement au fait que c'est un monde quand même très masculin autour duquel on gravite depuis des siècles. Et on peut le rappeler, vous l'écrivez d'ailleurs dans l'introduction de votre livre, que l'univers religieux a été dominé par le masculin et les institutions religieuses ont été monopolisées par les hommes. Seuls autorisés à occuper les charges de prêtres, d'imams, de rabbins, de pasteurs, reléguant donc les femmes à des fonctions charismatiques ou mystiques. Dans l'Église catholique aussi, les femmes ne peuvent toujours pas être prêtres ni diacres. Mais donc, à la différence du catholicisme, l'islam n'est pas doté vraiment d'une hiérarchie institutionnelle aussi organisée, on va dire, que chez les catholiques. Donc même s'il existe en réalité une forme de clergé, Homero Marangio-Peria.
14: Oui, on a l'habitude de dire qu'il n'y a pas de clergé en islam. En fait, derrière cette phrase, il faut entendre, il n'existe pas de hiérarchie centralisée en islam, mais il existe bien une hiérarchie de ce que l'on nomme les savants, les clercs, y compris des imams, puisque il y a des imams qui sont affectés aux 5 prières quotidiennes dans les mosquées, il y a des imams qui sont affectés à la prière du vendredi, et au niveau des différentes disciplines religieuses, il y a une hiérarchie, une reconnaissance à la fois entre les savants, mais également de la part du pouvoir séculier. Donc, de ce point de vue-là, on peut considérer que c'est un univers qui est extrêmement masculin, effectivement.
11: Alors, vous écrivez aussi dans l'introduction de ce livre, l'émergence de femmes revendiquant l'imamat n'est pas qu'une simple question du droit musulman classique. Leur légitimité n'est pas que religieuse ou culturelle, elle est aussi sociale, politique et médiatique, c'est-à-dire...
14: Dans les ouvrages de droit musulman, effectivement, cette question est assez technique finalement, est-ce qu'une femme peut diriger une assemblée religieuse? Mais dans notre contexte d'aujourd'hui, c'est aussi tout l'enjeu de la reconfiguration des rapports de genre, des rapports de domination, et le fait de s'affirmer en tant que femme imam, c'est aussi prendre une place différente dans le champ religieux, mais également dans le champ social, puisque c'est une nouvelle manière de s'affirmer et de reconfigurer les rapports de genre.
15: Fatia Kawes, c'est ce que vous avez aussi remarqué?
13: Oui, tout à fait. Le rôle des femmes imams est aussi celui de guide spirituel et ne s'arrête pas effectivement à la direction de la prière ou à une fonction purement théologique. Si c'est bien la question que vous me posiez.

0: Gaïna Bahloul, alors votre parcours personnel aussi vous a marqué. On va entendre justement ce que vous avez à en dire, hein, de ce que nous venons de dire dans cette émission. Vous êtes née vous-même en France d'un père algérien kabyle, issu d'une famille maraboutique, votre mère cathodique, une grand-mère juive. Vous avez grandi en Algérie, dans la culture musulmane. Vous avez vécu pendant la décennie noire en Algérie, donc entre 91 et 2002. Vous êtes revenu en France en 2003, une période de forte tension, les attentats des tours jumelles à New York, revendiqués par Al-Qaïda en 2001, la guerre en Afghanistan, puis en Irak, la montée de l'organisation de l'État islamique, des vagues d'attentats en 2015 en France, des répressions, des stigmatisations des musulmans aussi en France. Qu'est-ce qui vous a motivé, Gaïna Bahloul, pour vous rapprocher d'abord de l'islam dans ce contexte particulier et puis d'aller plus loin dans votre engagement ?
1: Oui, alors c'est d'abord, comme vous l'évoquiez, mon parcours personnel. Effectivement, je suis née dans une famille à la croisée des chemins entre les trois religions monothéistes. Et ces origines, je dirais, ont trouvé résonance aussi dans les grands débats de société qui ont eu lieu et qui ont commencé déjà pour moi à partir de la décennie noire et qui continuent encore aujourd'hui à nous intéresser. Par exemple, le lien des trois monothéismes entre eux et puis le rôle de la religion dans la vie individuelle mais aussi collective de chacun. Et puis cette violence qui a commencé à s'exprimer au nom de la religion que moi j'ai vécue en Algérie durant la décennie noire et que j'ai vue s'exporter ailleurs dans le monde et que j'ai revécu ici en France, donc ce traumatisme qui rejaillit. Tout ce tumulte, en fait, voilà, plein de questions théologiques, religieuses et spirituelles me travaillaient. Et donc, j'ai repris mes études et j'ai commencé vraiment à m'intéresser à l'histoire de la pensée musulmane, m'intéresser notamment à la dimension spirituelle qui est le soufisme, hein, le soufisme qui est la plus grande branche, je dirais, de la spiritualité musulmane. Et en fait, c'est là où on se rend compte de toute la complexité des choses, de ce paysage entre un islam qui est dépeint comme un islam violent et puis après ce qu'on peut vraiment découvrir à partir de ces penseurs et dans la pratique aussi. Et j'ai voulu, voilà, en tant que femme aussi, apporter mon point de vue, apporter mon regard et puis surtout aussi, cela représente pour moi une revendication, un engagement, un combat pour dire que nous les femmes, en fait, quand on revient au fondement de cette religion, de l'islam, il n'y a absolument rien qui nous exclut. Bien au contraire, je crois que l'islam donne tout à fait sa place à la femme.
0: Alors vous-même, vous avez effectivement repris des études de théologie, vous avez fait aussi un doctorat sur ce grand penseur donc andalou dont on a parlé dans l'introduction de cette émission, donc Ibn Arabi. Je voudrais vous faire écouter un reportage que Grégoire Sauvage, un de nos journalistes de RFI, avait réalisé en janvier 2019 et c'était justement au moment où vous vous engagiez pour ouvrir une mosquée et puis pour devenir imam.
2: Comme à son habitude, Gaïna Bahloul a installé son tapis de prière au milieu du salon de son appartement. Cela fait environ 5 ans qu'elle n'a plus mis les pieds dans une mosquée. Elle fait partie de ces femmes musulmanes qui ne supportent plus de ne pas avoir accès à la salle de prière principale.
3: Une fois, donc, je suis allée dans une mosquée. On était un groupe d'amis, hommes-femmes. Et là, on nous dit que les hommes étaient autorisés à rentrer dans la mosquée. Et nous, les femmes, on nous dit traversez la rue. En face, vous allez trouver une salle, un garage en fait. Voilà, je me suis retrouvée dans ce garage où il y avait une très mauvaise sonorisation, où il n'y avait aucune ambiance spirituelle en réalité, parce que voilà, il y avait des femmes aussi qui étaient en train de faire la cuisine, des enfants qui jouaient. J'étais extrêmement déçue et même choquée.
2: Cette croyante de sensibilité soufie, la branche mystique de l'islam, veut ouvrir une mosquée d'un genre nouveau en France. Le voile n'y serait pas obligatoire, la salle de prière serait mixte. Quant aux prêches, ils seraient assurés un vendredi sur deux par une femme. Doctorante en islamologie, Gaïna Bahloul se verrait bien devenir la première femme imam de l'Hexagone.
3: Comment ça se fait en France ? Il y a quand même une communauté musulmane très importante, mais je pense qu'il y a quand même un conservatisme très important en France. Il y a des courants religieux traditionnalistes et aussi les frères musulmans salafistes qui sont très très très présents. Pour certaines écoles juridiques, comme par exemple le malikisme, qui est l'école qui est majoritaire dans le Maghreb, l'imamat de la femme est complètement interdit. Pour d'autres écoles, il y en a qui arrivent à accepter soit l'imamat juste devant un public de femmes, ou alors pour des prières avec une séparation de l'imam femme, voilà, qu'on puisse pas la voir visuellement. Donc voilà, il y a différents avis.
2: Créer un lieu pour incarner l'islam réformateur face à un courant conservateur de plus en plus influent, c'est aussi l'ambition d'Eva Janadin. Elle porte également un projet de mosquée progressiste à Paris.
4: On souhaiterait en fait réutiliser le discours historico-critique qui a été construit dans les universités pour essayer un petit peu de le vulgariser, de le faire entrer dans le monde culturel, c'est-à-dire de tirer des conséquences concrètes sur comment on peut vivre une vie spirituelle aujourd'hui après tous les efforts qui ont été faits sur des nouvelles relectures du Coran, des nouveaux concepts religieux, etc.
2: Ces deux mosquées sont encore à la recherche de lieux et de financements pour pouvoir ouvrir leurs portes, de préférence dans la capitale.
5: Voilà, c'était un reportage donc en 2019, juste avant donc l'ouverture de ces mosquées dites inclusives, donc ouvertes aux hommes et aux femmes, avec des imams femmes, parfois des femmes voilées ou non voilées. Ces mosquées ont ouvert. Kaïna Barloul, donc vous-même, vous êtes devenue la première femme imam en France. Quelle réaction à ce reportage 7 ans après ?
1: Ça me rappelle des souvenirs. C'est vrai qu'en l'écoutant, je me rends compte du temps parcouru. Oui, ça fait 7 ans, mais j'ai l'impression que c'était hier. Mais je crois que vraiment une évolution a eu lieu au niveau de la perception de cette question de l'imamat de la femme. Je crois que les imaginaires ont évolué, en tout cas sur la possibilité ou pas pour une femme d'occuper la fonction d'imam.
5: Fatia Kawes, vous-même qui avez été observée justement sur le terrain, et notamment l'autre mosquée qui a ouvert aussi, donc on a entendu justement Eva Janadin dans ce reportage, 7 ans après, je vous pose la même question aussi, quel écho vous entendez à travers ce reportage ?
6: Tout à fait, je rejoins Kaïna Barloul, c'est à la fois un chemin parcouru et en même temps des problématiques qui demeurent, hein, comme celle de la nécessité de trouver des financements et la nécessité de reconnaissance. Mais il y a aussi, paradoxalement, un effet d'habituation, c'est-à-dire que le débat est moins brûlant. Nous, on a constaté que ces femmes ont trouvé leur public et que les choses se sont peut-être apaisées de ce point de vue-là. En revanche, sur le plan des ressources et de la précarité de la fonction, il y a eu fort peu d'évolution, malgré les beaux discours, notamment des politiques. On a été un petit peu interpellés par une relative solitude des femmes imams, un manque de solidarité à notre sens, pour les prêts de salles, par exemple. On n'est pas uniquement dans le ciel des idées, de la théologie et de l'abstraction, on est aussi sur des problématiques très pratiques.
5: Oui, il faut pouvoir vivre, effectivement, il faut pouvoir, voilà, il faut pouvoir effectivement vivre aussi, donc peut-être on doit avoir un travail parallèlement. Kaïna Barloul, alors vous-même, vous êtes donc devenue imam, qu'est-ce qu'il faut finalement pour devenir imam, si on peut expliquer à nos auditeurs qui décident, comment ça se passe concrètement?
1: Oui, alors cela a été dit par Homero Maranjou-Peria. Je crois que ça explique justement pourquoi dans les pays musulmans, on n'arrive pas à voir émerger de femmes imams, parce que ce pouvoir religieux est resté entre les mains des hommes. Et alors que dans les pays comme la France, qui est un pays laïque, où en fait la religion ne relève pas du pouvoir politique, eh bien, il y a beaucoup plus de souplesse et finalement, on peut revenir vraiment au texte fondateur et voir que il n'y a absolument aucun interdit. Et c'est là qu'on comprend que, en fait, c'est plutôt la domination patriarcale qui a fait que cette fonction-là est devenue quasiment interdite pour les femmes dans les pays musulmans. Alors que dans l'islam, oui, en fait, théoriquement, en tout cas dans les textes, il n'y a pas de clergé qui est censé, en fait, choisir et définir ou dire ou donner, en tout cas, la légitimité d'être imam ou pas. Mais c'est plutôt la communauté religieuse qui choisit et qui accepte qu'une personne soit imam et qui lui donne cette légitimité, bien évidemment, à condition que cette personne ait le savoir nécessaire pour le faire.
5: Voilà, et vous citez souvent aussi comme référence l'histoire d'Oum Waraka, qui était une femme proche du prophète Mahomet au 7e siècle et qui connaissait le Coran par cœur. Rappelez à nos auditeurs justement ce que raconte cette tradition.
1: Exactement, oui. En fait, là aussi, on se rend compte à quel point c'est la sensibilité ou le prisme patriarcal qui a pris le dessus, parce que moi, c'est très tardivement que j'ai découvert l'existence de ce hadith, alors qu'on le retrouve dans plusieurs recueils canoniques de la tradition musulmane. Donc, cette femme, Umm Waraqa, faisait partie de ces personnes qu'on appelait les compagnons du prophète. Et le prophète, en fait, l'avait désigné lui-même pour être imam. Donc, il lui avait désigné un mu'azin, c'est-à-dire un homme pour faire l'appel à la prière. Et il lui avait dit, lorsqu'à un moment donné, il s'est absenté, « Écoute, Umm Waraqa, toi, tu as appris le Coran par cœur et il me semble que parmi tous mes compagnons, eh ben, tu fais partie des personnes les plus à même à diriger la prière et à être imam. » Mais on voit le décalage entre donc ce récit et les interprétations qui en sont faites par les théologiens classiques, traditionnels, en disant non, en fait, ce cas-là reste exceptionnel et ne doit exister que pour cette époque du prophète et il n'est pas à appliquer aujourd'hui.

0: Alors Homero Marongi Operia, justement, vous-même qui êtes chercheur et aussi théologien, que disent finalement les textes concernant l'imamat féminin?
1: Oui, ce qu'exprime très bien Kahina Bahloul, c'est la tension qui existe entre, d'une part, la souplesse dans l'organisation d'une communauté religieuse autour du prophète et la façon dont une religion instituée va exercer une forme de domination en se donnant la possibilité de contrôler la vie sociale des gens. Donc de ce point de vue-là, il y a une dimension politique qui est inhérente à toutes les traditions religieuses. Les sources musulmanes retracent cette souplesse à travers la tradition qui a été évoquée précédemment. On trouve aussi une autre tradition qui indique qu'un enfant de 7 ans est devenu imam dans sa tribu parce qu'il avait l'habitude de côtoyer les caravanes qui venaient. Il avait appris le Coran de cette façon. Et quand il y a eu une conversion à l'islam de sa tribu, c'est lui qui s'est retrouvé imam. Donc on a cette souplesse comme ça qui est retracée d'ailleurs dans les ouvrages de droit musulman, mais avec une approche patriarcale et masculine qui va s'imposer très très rapidement finalement.
0: Alors pour nos auditeurs, on peut préciser aussi que les femmes, et vous l'avez évoqué tout à l'heure, Homero Marongi Operia, ont aussi des rôles dans certaines branches de l'islam, dans certaines communautés. Fatiha Kawes, justement, c'est ce qu'on appelle les prédicatrices, les murshidates, qui ne sont pas des imams, mais quel est leur rôle ?
2: Oui, effectivement, c'est une distinction qu'il faut faire. C'est ce que, au départ de cette émission, a proposé Homero, ce qu'il avait expliqué. La murshidat, c'est d'abord une guide spirituelle. Et effectivement, sa fonction essentielle est celle d'enseigner, d'accompagner d'autres femmes dans leur cheminement religieux. Donc, elle conseille, elle transmet, mais elle n'est pas censée diriger la prière collective, même si, personnellement, dans mes terrains au Maghreb, j'ai pu constater que cela puisse se faire, mais uniquement pour un public de femmes. Mais c'est effectivement ce troisième volet de la fonction d'imam, la célébration du culte qui bien sûr fait débat. Alors vous parliez du Maroc, effectivement c'est un cas un peu particulier parce que le roi Mohamed VI avait officialisé en 2006 le corps des murshidates, donc elles ont cette officialisation, cette reconnaissance étatique, et cela a été fait dans le cadre d'une réforme du champ religieux marocain à la suite des attentats de Casablanca en 2003. Donc ce sont des femmes qui sont formées à l'Institut Mohamed VI, qui forment donc des imams, des murshidines et des murshidettes à Rabat, et elles exercent dans des mosquées, dans des hôpitaux, dans des prisons, mais c'est un rôle qui est plutôt délimité, qui n'a pas vocation à diriger la prière. Et nous, ce qu'on montre dans notre ouvrage, c'est qu'en fait, les grandes organisations musulmanes acceptent plutôt facilement la femme qui t'enseigne, la femme qui est conseillère, même sur le plan institutionnel. Ce qu'elles refusent effectivement, c'est la femme qui, c'est l'argument qui, somme toute assez trivial, qui leur est opposé, c'est qu'elles se mettent physiquement devant une assemblée pour diriger la prière et qu'elles sont dans une posture qui est éventuellement déraisonnable, ou en tout cas qui porte atteinte à la pudeur, voilà. Et cette résistance, en fait, nos interlocutrices l'ont vraiment identifié comme relevant d'un tabou corporel et pas du tout de quelque chose qui aurait un fondement théologique.
0: Oui, et justement, donc là, on va l'entendre plus tard dans un des reportages, mais la fonction d'imam, donc traditionnellement effectivement réalisée par des hommes, Kahina Bahloul, vous avez voulu aussi revenir au texte et le Coran qui n'indique rien sur l'imamat, et vous puisez beaucoup d'ailleurs dans la pensée de maître soufi, dont Ibn Arabi, grand penseur du XIIe siècle en Andalousie, qu'on a déjà évoqué.
3: Oui, tout à fait. Le Coran ne dit absolument rien. En fait, ce n'est pas du tout le Coran qui régit cette fonction d'imamat, que ce soit pour les hommes ou pour les femmes. Mais on trouve également des penseurs qui ont pris parti pour l'imamat de la femme. Et Ibn Arabi en fait partie. Et Ibn Arabi dit qu'une femme peut tout à fait être imam, parce que il part du principe que les femmes, tout autant que les hommes, peuvent avoir accès à l'accomplissement ou la réalisation spirituelle, comme ont pu l'atteindre certains saints ou des prophètes. Et il donne pour cela l'exemple de Marie. D'ailleurs, le Coran regorge de versets qui parlent de Marie comme étant une personne qui a atteint des niveaux de spiritualité très élevés. Et donc, Ibn Arabi, il dit, à partir du moment où on a ces modèles-là de femmes qui sont réalisées spirituellement, alors les femmes peuvent tout à fait être imams.

0: Alors nous sommes ici au Danemark, dans la mosquée Mariam. C'est une femme qui dirige le prêche, Sherin Rankan, qui est une des femmes imams précurseurs en Europe. Et notre consoeur Frédéric Lebel avait pu la rencontrer en octobre 2016, il y a donc 10 ans déjà. Écoutez son reportage à l'époque. La Mariam Mosque ne ressemble à aucune autre mosquée. Bien ancrée au cœur de Copenhague, au premier étage, elle fait plutôt penser à un grand appartement cosy, au design scandinave où de grands canapés jouxtent la salle de prière. Un rendez-vous nous a été donné un vendredi par l'imam Sherin Kankan, danoise, syrienne par son père, finlandaise par sa mère. Après avoir étudié la sociologie, la théologie et la psychologie, elle veut aujourd'hui replacer les femmes au centre de la religion.
1: Aujourd'hui, durant mon sermon, j'ai parlé d'Aïcha et Salama, qui étaient les femmes du prophète Mahomet. Toutes les deux conduisaient les prières dans la première mosquée de l'histoire, celle du prophète Mahomet. Donc le fait d'avoir des femmes imams, ce n'est vraiment pas un nouveau phénomène. Cela fait partie de l'histoire musulmane. Et on retrouve cela en Chine depuis le 19e siècle, aujourd'hui au Canada, à New York, Los Angeles, en Allemagne, Belgique, en Afrique du Sud. Ça gagne du terrain.
2: So it's spreading.
3: Allahu Akbar, Allahu Akbar.
4: Voilà presque 15 ans que cette jolie mère de 5 enfants travaille sur ce projet. Adepte du soufisme, l'aile la plus progressiste de l'islam, elle entend bien défier le conservatisme de ses alter-égaux masculins.
1: Il y a un grand décalage entre la jeune génération de musulmans et ces imams qui nous viennent de l'étranger. L'imam n'est pas seulement celui qui conduit la prière, il doit aussi être un excellent guide spirituel. Personnellement, j'ai fait des études de sociologie et de théologie sur l'islam. Et je suis en troisième année d'études pour être psychothérapeute. Les femmes peuvent avoir des problèmes de dépression postpartum, de deuil ou de grossesse, ou elles peuvent vouloir parler de questions liées à la sexualité, au couple, à la violence mentale ou physique durant un divorce. Il y a tant de sujets délicats que les femmes préfèrent aborder avec une femme imam.
4: Fatima est opticienne, danoise d'origine somalie. Elle dit avoir enfin trouver un lieu où on la comprend.
5: Sherin est pour moi la preuve que les femmes ont leur mot à dire, que j'ai le droit d'avoir une opinion. Et puis c'est une femme comme moi, c'est une mère comme moi, c'est une sœur. Je peux m'identifier à elle, me voir en elle, c'est un modèle. Et je peux partager avec elle mes difficultés.
4: En semaine, la mosquée n'est pas exclusivement réservée aux femmes. On y trouve aussi beaucoup d'hommes qui viennent discuter, préparer leur mariage ou même régler un divorce. Des points essentiels pour toutes ces jeunes femmes, professionnelles, indépendantes et croyantes qui ne veulent rien renier, comme Fatima.
5: Oui, je suis féministe, je suis musulmane et féministe, je suis une féministe musulmane. Ce qui veut dire que tout le monde doit avoir les mêmes droits. Et j'ai le sentiment que j'ai toujours perçu l'islam comme ça.
4: Quand on parle d'islam et de féminisme, la question du foulard n'est jamais loin. Pas de dogme. À la Mariam Mosque, chacune reste libre. Sherin Kankan porte un voile, seulement pour la prière. Mais dans la rue, elle découvre ses longs cheveux blonds. Sadia porte le voile également par intermittence.
6: C'est quelque chose qu'on retrouve dans toutes les traditions religieuses. Dans le christianisme, le judaïsme, dès que vous entrez dans la sphère spirituelle, la prière, vous mettez quelque chose sur votre tête, un voile, un chapeau pour concentrer les énergies. Moi, ça me permet de me concentrer. Personnellement, j'ai choisi de ne pas porter le voile pour plein de raisons, mais je crois que c'est un choix que chaque femme doit faire individuellement.
4: Pas facile d'être une femme progressiste et militante en ces temps de radicalisme et d'islamophobie, mais c'est peut-être justement le bon moment pour Sherin Kankan.
1: On peut vraiment montrer une nouvelle image de l'islam et lutter contre l'islamophobie de plus en plus forte au Danemark, en Europe et dans le reste du monde. C'est difficile de maintenir un discours sur les femmes musulmanes opprimées et sur la religion musulmane qui les opprime si vous avez devant vous une femme imam qui fait l'appel à la prière et délivre un sermon. Je crois que c'est très important.
3: La ilaha illallah.
0: Ce reportage de Frédéric Lebel donc date d'il y a 10 ans au Danemark. Je voudrais vous faire réagir justement à ce reportage. Peut-être d'abord Kaina Bahloul.
7: Oui, mais écoutez, je retrouve beaucoup de résonance aussi par rapport à mon parcours. Hein, et peut-être, oui, une certaine agressivité de départ, j'ai envie de dire, parce que les gens sont tellement surpris d'entendre parler d'un sujet dont, voilà, qu'ils n'ont pas l'habitude de débattre. Et puis progressivement, en fait, il y a une évolution qui s'installe, une acceptation du rôle de l'imama de la femme. Et aussi, je crois que c'est la meilleure réponse aussi à l'islamophobie. En fait, il est difficile d'accuser l'islam d'être misogyne lorsque, effectivement, une femme peut diriger la prière, qu'elle a totalement sa place dans le discours et la pratique religieuse.
0: Donc, un reportage qui a été fait il y a 10 ans, on était en 2016, hein, donc on était dans une autre période, mais aujourd'hui on est aussi dans une période de tension. Homero Marangio-Peria, quelle réaction justement à tout ce qui est dit dans ce reportage? On a l'impression que c'est très actuel, c'est d'aujourd'hui.
8: Oui, moi je parlerais de processus de normalisation. C'est-à-dire que lorsque ces projets émergent, le premier était au début des années 2000 avec Amina Wadoud, hein, sur le continent américain, qui a conduit une prière du vendredi. Donc ça a créé une sorte d'effervescence et un rejet de la part des milieux conservateurs qui sont majoritaires dans le champ religieux. S'ensuit un ensemble de débats où les uns et les autres viennent avec des arguments. Et finalement, on s'aperçoit que dans les mosquées que l'on qualifie de libérales sur le plan théologique, bah finalement, on fait la même chose que dans les autres mosquées, puisque on y vient pour célébrer un culte, on y vient pour prier. Donc les femmes imams, sur ce plan, usent du même vocabulaire religieux, avec des finalités différentes, plutôt orientées vers l'égalité des genres, etc. Mais on y pratique un culte, et c'est ce qui permet cette normalisation, c'est-à-dire une intégration dans le champ religieux de manière globale, une prise de place dans ce champ religieux, et puis au fur et à mesure, la possibilité d'interagir avec des milieux conservateurs. Si je prends le cas de Kahina Bahloul, mais aussi d'Eva Janadin, on est quand même en présence de deux personnes qui ont un doctorat respectif et qui sont reconnues comme ayant une vraie surface intellectuelle et théologique, même dans les milieux conservateurs.
0: Fatia Okawes, je voudrais vous faire réagir aussi à ce reportage au Danemark. Est-ce qu'il résonne aussi? Est-ce qu'il fait écho à ce que vous avez pu observer depuis finalement quelques années seulement en France?
9: Oui, tout à fait. Bon, il y a des spécificités au Danemark. Par contre, je retrouve vraiment, par rapport à la mosquée Simorg, dont j'ai observé les cultes, des aspects communs, notamment le fait que les fidèles, qu'on assiste sur leur libre choix, notamment pour le port du foulard, hein, comme c'est exprimé dans le reportage, et sur d'autres aspects aussi. J'avais remarqué sur le plan spatial, une grande souplesse avec des personnes qui pouvaient s'asseoir en tailleur. En même temps, les règles liturgiques classiques étaient respectées, hein. La salat était prononcée en arabe, des formules rituelles aussi qui sont présentes, bien sûr. Le nombre de la salat qui est conforme à la tradition. Et le sermon, lui, était en français. Donc, ce qui m'apparaît aussi commun à ce que j'ai pu observer en France, c'est l'intérêt porté à la quotidienneté du vécu des individus. Voilà, on n'est pas sur des sermons uniquement abstraits, mais on s'intéresse à la vie des gens.
0: Mais il y a eu quand même des résistances, vous l'avez tous mentionné, effectivement, ça a été compliqué, peut-être il y a eu des arguments contre ces mosquées dites ouvertes, contre l'imamat féminin, et je voudrais vous faire écouter cet extrait de l'émission Religion du Monde sur RFI, enregistré en 2022 par ma consoeur Geneviève Delru, qui me précédait donc sur cette émission. Elle recevait Anne-Sophie Mancinet et Eva Janadin, qui sont devenues imams, donc elles ont ouvert cette mosquée mixte, la mosquée Simorg aussi en 2019. Elles étaient donc reçues dans Religion du Monde, c'était il y a 4 ans.
10: Ce qu'on rappelle, c'est toujours important de le redire, c'est qu'on ne cherche pas à imposer notre vision de l'islam à tous les musulmans. On ne cherche pas à ce que toutes les mosquées soient mixtes et à ce qu'il y ait des femmes imams dans toutes les mosquées.
11: Oui, nous, c'est vraiment, on parle de l'imama, absolument. Oui.
10: C'est vraiment une alternative qu'on propose pour ceux qui le souhaitent, tout simplement.
12: On nous reproche de vouloir un peu détruire la prière, par exemple. On est dans une confrontation de deux systèmes de valeurs culturelles, en fait. Encore une fois, on n'est pas dans le domaine du religieux. Tout ça n'a pas grand-chose de religieux, même si on parle de mosquée. Mais par exemple, pour la question de l'imama des femmes, la critique en fait, qui est souvent faite, c'est que le consensus des savants en islam au cours du temps se serait arrêté sur le fait qu'un homme ne peut pas prier derrière une femme parce qu'il risquerait en fait d'avoir du désir sexuel en regardant cette femme, et ce qui invaliderait juridiquement sa prière.
11: Oui, c'est toute la question de la sexualité, voilà, en islam.
12: Et c'est le cœur du problème.
11: Poids, oui.
12: Et c'est, je dirais, peut-être là où on a le plus de critiques. C'est-à-dire que même d'un point de vue théologique, discuter de la nature du Coran, etc., ça passe plus que cette histoire de la sexualité. Donc nous, qu'est-ce qu'on répond de ce point de vue-là ? C'est que, ok, il y a peut-être des problèmes du point de vue de la sexualité, mais en tout cas, théologiquement parlant, rien ne s'oppose à l'imamat des femmes. Le Coran ne dit rien là-dessus, vous avez même des traditions prophétiques qui vont dans le sens de l'imamat des femmes, donc on a quand même un corpus qui est présent et qui ne remet pas en cause cette possibilité. Par contre, c'est un problème de mentalité, en fait. Mais certaines personnes sont prêtes, donc pourquoi pas, en fait, encore une fois, leur offrir ce lieu de culte.

0: Voilà, c'était donc une discussion qui date d'il y a 4 ans déjà. Kaïna Barloul, vous-même, est-ce que vous avez expérimenté aussi ce même type de résistance? Est-ce que tout ça s'est estompé? Qu'est-ce qui a changé finalement?
1: Ce qui ressortait souvent, c'était la question du corps de la femme, en fait, ou oui, le désir que peut susciter le corps de la femme. Et on voit du coup à quel point en fait l'imaginaire patriarcal et très masculin a toujours été dominant dans cette réflexion, parce que en définitive, on s'est jamais posé la question du désir féminin lorsque l'homme est imam, par exemple. Alors que oui, il existe le désir féminin, c'est pas que masculin. Donc oui, moi aussi j'ai rencontré au départ ce type de questionnement. Mais j'ai envie de dire, c'est très bien que le débat puisse exister et que l'on puisse justement rassurer les gens. Et à ce propos, justement, un jour, j'ai eu même un jeune imam qui est venu me voir et il m'a dit « Est-ce que je vous m'autorisez à prier derrière vous ?» Parce que je voudrais faire cette expérience et savoir ce que cela peut susciter en moi ou pas. Et donc, à la fin de la prière, il est revenu me voir pour me remercier et me dire « Merci de m'avoir permis de faire cette expérience, parce que je me rends compte que finalement, vous faites la prière et on fait la prière comme d'habitude, comme dans une mosquée traditionnelle, et qu'il n'y a absolument rien d'extraordinaire. »
0: Rien d'extraordinaire. Et Fatia Kawes, justement, vous-même, vous aviez assisté à des cultes aussi à la mosquée Simor, conduite par Anne-Sophie Mancinet et Val Janadin, qu'on a entendu tout à l'heure. Comment ça se déroule concrètement?
2: Ce qui m'avait frappé, donc, c'était cette forme de souplesse sur le plan spatial, c'est-à-dire que les fidèles avaient cette possibilité de prendre place selon leur libre choix. Par ailleurs, il y avait aussi des aspects quand même qui étaient tout à fait respectés, hein, comme les règles liturgiques classiques, comme je le disais tout à l'heure, mais aussi le sermon qui est en français. Bon, c'est le cas aussi dans d'autres mosquées, effectivement. Je me souviens d'un sermon qui portait sur l'intertextualité entre la Bible et le Coran, et c'était l'occasion aussi pour des personnes qui étaient converties d'expliquer leur cheminement. Donc il y avait vraiment la place aussi pour les personnes présentes pour évoquer un peu leur propre cheminement et leurs questions à la fois spirituelles et cette espèce de déplacement entre des questions purement théologiques et en même temps l'évocation de problèmes du quotidien. En tout cas, lorsque j'ai assisté à ces cultes, c'était en 2022, il y avait majoritairement des femmes qui assistaient au culte, et pas uniquement des personnes converties, contrairement à ce que certains médias avaient laissé entendre. Au contraire, il y avait davantage de personnes d'origine maghrébine, en fait, pour dire les choses simplement, donc de culture musulmane, mais qui se sentaient davantage en phase avec l'offre spirituelle de cette mosquée. Et puis aussi, les femmes imams elles-mêmes récusent, en fait, l'idée qu'elles seraient des imams autoproclamés, parce qu'elles pensent que leur légitimité résulte précisément de la reconnaissance de leurs compétences et donc de leur maîtrise des textes qui étaient tout à fait reconnus et respectés par leurs fidèles.
0: Kaïna Barloul, comment ça se passe justement à la mosquée Fatima? C'est de la même façon que se déroule un culte? Qui vient et comment ça se déroule?
1: Le culte se déroule de manière tout à fait classique, comme dans une mosquée traditionnelle. Alors le public est très varié, on retrouve des jeunes, des moins jeunes, des femmes, des hommes. Alors c'est vrai que le public est un peu plus féminin, parce que je pense que beaucoup de femmes se sentent beaucoup plus reconnues, prises en charge, comprises.
0: Proche.
1: Mais il y a aussi des hommes qui viennent et ça se passe très bien. Je crois que les gens comprennent aussi que la cohabitation, en tout cas prier ensemble, en tant qu'hommes et femmes, c'est quelque chose de tout à fait possible et ça ne pose aucun problème.

0: Homero Marangiu Perry, alors vous-même qui êtes théologien, sociologue, spécialiste de l'islam français, depuis 2019 justement, comment la question de l'imamat féminin a-t-il évolué finalement dans le champ islamique? Est-ce qu'il y a eu des débats? Est-ce que ça a changé les positions? Est-ce qu'elles ont changé dans certains milieux conservateurs? Qu'est-ce que vous avez pu observer?
1: Alors c'est pas tant un changement de position qu'un changement d'attitude. Lorsque les femmes imams ont été médiatisées, donc au sein des médias français, plusieurs acteurs de l'islam français, donc imams, influenceurs, etc., se sont positionnés, donc issus de milieux conservateurs. Certains n'étaient pas contre l'imamat des femmes, mais ils avaient une réticence par rapport à ces imams femmes-là. C'est-à-dire qu'ils portaient un jugement de valeur à partir de ce qu'ils décodaient de l'aspect extérieur de ces femmes. Donc là, il y aurait pas mal de choses à dire. Mais par la suite, en fait, c'est devenu une question plus ou moins périphérique, puisque à partir du moment où les lieux de culte s'installent, ils ont leur propre existence. Et aujourd'hui, on ne note pas sur les réseaux sociaux des discussions qui sont centrées sur cela. D'ailleurs, les imams femmes, de manière ponctuelle ou plus récurrente, entretiennent elles-mêmes des relations avec les pouvoirs publics, dans le cadre du Forif, ça a été rappelé, ou dans le cadre des assises territoriales,
0: le Forum de l'Islam de France,
1: etc. Donc c'est bien le signe, et d'ailleurs elles sont acceptées telles quelles par les autres acteurs, sous l'impulsion des pouvoirs publics, mais aussi parce que les autres acteurs manifestent une certaine curiosité, notamment face à l'absence de virulence du discours de ces femmes. Ça aussi, c'est à noter. Kaïna l'a rappelé, Eva et Anne-Sophie l'avaient rappelé précédemment. Elles ne se positionnent pas comme ayant la volonté de changer un état de fait majoritaire.
0: Mais aujourd'hui, nous sommes en 2026, pour conclure cette émission, parler effectivement de cette possibilité qui existe, c'est-à-dire qu'une femme puisse être imam. Pourquoi c'est important de continuer à en parler aujourd'hui, dans le débat, dans le monde dans lequel nous sommes aujourd'hui, dans les positions peut-être que ces femmes peuvent prendre dans ce qui se passe ailleurs dans le monde, la question des conflits, ce qui se passe au Proche-Orient, ce qui se passe en Ukraine, au Soudan, au Mali, dans différentes parties du monde. Kaïna Barloul.
2: Mais c'est essentiel parce que je sais que lorsque on a commencé effectivement à parler de ce sujet, l'argument qui revenait souvent, c'était de dire oui, non, mais attendant, en ce moment, il y a plein de problématiques à régler en islam. La question de l'imamat de la femme n'est pas du tout la priorité. Je pense que c'est pas du tout la bonne manière de voir les choses. Je crois que au contraire, la voix des femmes, la présence des femmes n'est pas quelque chose d'accès.

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5: Bonjour et bienvenue, 15h TU, 17h ici à Paris, le journal sur RFI.
1: Gilles Moreau.
5: C'est leur première visite en Ukraine. Après Moscou, les émissaires de Donald Trump sont aujourd'hui à Kiev, porteurs d'une proposition pour mettre fin à la guerre. Ils ont rencontré le président Zelensky. Sur fond de très forte participation, les opérations de vote sont en cours en Saxe-Anhalt, dans l'est de l'Allemagne. L'extrême droite part grande favorite aux élections régionales, à suivre dans un instant. La trêve à nouveau malmenée au Liban. Au moins 4 morts dans des frappes israéliennes dans le sud du pays. Israël dit avoir riposté à une attaque du Hezbollah. Dans ce journal aussi, l'entrée en éruption d'un volcan provoque la suspension du trafic aérien en Indonésie. Les bureaux de vote ont ouvert ce matin en Saxe-Anhalt, dans l'est de l'Allemagne. Ils le resteront jusqu'à 18h, heure locale, et les premières estimations tomberont dans la foulée. L'extrême droite, emmenée par le charismatique Ulrich Siegmund, est en passe de remporter ces élections. Et cela ne s'est encore jamais produit en Allemagne depuis 1945. On sait déjà que la participation est en très forte hausse. 65% de votants dès 16h, record historique. Ambiance à la sortie d'un bureau de vote de Magdebourg, la capitale de Saxe-Anhalt. C'est avec notre envoyé spécial Muriel Paradon.
6: Sylvia, 66 ans, est psychiatre. Elle habite Berlin, mais est domiciliée à Magdebourg pour voter. Elle est venue exprès de la capitale apporter sa voix en faveur d'un parti de gauche et souhaite surtout faire barrage à l'extrême droite.
7: Je vote pour que l'AfD, qui est très haut dans les sondages, n'obtienne pas, espérons-le, la majorité absolue, mais que les partis démocratiques puissent former une coalition ensemble pour former un gouvernement minoritaire.
6: Peter, un électricien à la retraite, ne veut pas non plus d'un changement radical en Saxe-Anhalt.
8: Je veux que la situation politique reste stable, qu'il n'y ait pas d'expérimentation. Je ne crois ni au Père Noël ni aux promesses de l'AfD, qui ne va pas, par exemple, sortir des milliards de son chapeau pour faire baisser le prix de l'essence.
6: À la sortie d'un autre bureau de vote, Vera est une vieille dame bien apprêtée. Elle partage les positions pro-russes de l'AfD qui veut stopper les aides à l'Ukraine.
9: Pour moi, ce qui est important, c'est la sécurité. Que la politique menée à l'avenir soit une politique pour la paix et qui défende aussi les intérêts du peuple en Saxe-Anhalt.
6: Les premiers résultats du scrutin sont attendus vers 18h. Muriel Paradon, Magdebourg, RFI.
5: Les élections en Saxe-Anhalt, on y revient très largement sur RFI. Édition spéciale ce soir dès 20h10 avec plusieurs invités autour de Philippe Le Caplain. Je le disais pour commencer, les émissaires américains Steve Witkoff et Jared Kushner sont à Kiev après avoir été reçus à Moscou. 3 heures d'entretien hier soir au Kremlin avec Vladimir Poutine, dont rien n'a filtré sur le fond. À Kiev, les émissaires ont rencontré le président Zelensky. Ils sont porteurs, d'après Donald Trump, d'une proposition visant à mettre fin au conflit. Commentaire de Steve Witkoff. Les pourparlers avec Kiev ont été significatifs. Ils se poursuivront aussi longtemps qu'il le faudra. Autre déplacement, celui d'Ursula von der Leyen au Groenland. La présidente de la Commission européenne entend réaffirmer son soutien au territoire autonome danois convoité par Donald Trump. Elle n'est pas venue les mains vides. L'UE a promis 200 millions d'euros d'investissement au Groenland. Le trafic aérien est actuellement interrompu dans les principaux aéroports d'Indonésie, dont l'aéroport international de Jakarta. La raison est l'entrée en éruption d'un volcan situé à plus de 150 km de là, le volcan Anak Krakatoa. Des centaines de vols et des milliers de passagers ont déjà été affectés. Nicolas Feldman.
10: Les images satellites montrent un immense nuage de fumée dans le ciel. D'après les autorités, les cendres

0: Il est vrai, jusqu'à 6000 mètres d'altitude du côté de Java et même jusqu'à 15000 mètres au-dessus de Sumatra. Résultat, 8 aéroports ont suspendu leur activité, dont celui de la capitale Jakarta. Ce sont 150 000 personnes qui sont en ce moment clouées au sol. Ailleurs dans le pays, des écoles ont fermé leurs portes, des pêcheurs ont annulé leur sortie en mer. Par précaution, les bateaux ont désormais l'interdiction d'aller dans un rayon de 3 km autour du volcan. L'Agence nationale de gestion des catastrophes appelle les citoyens à la prudence. En cas de retombée des cendres, il est recommandé notamment de porter un masque et des lunettes de protection. Ces éruptions volcaniques, l'Indonésie y est habituée. L'archipel se trouve en effet sur la ceinture de feu du Pacifique. La dernière éruption du volcan Anak Krakatoa en 2018 avait provoqué un tsunami avec plusieurs centaines de morts. Cette fois-ci, les autorités se veulent rassurantes. L'activité du volcan pourrait s'intensifier, mais pour l'instant, le risque de tsunami est écarté.
1: Nicolas Feldman, le Népal observera demain, lundi, un jour de deuil national. En attendant, les recherches se poursuivent, 11 jours après la crue dévastatrice. Parmi les personnes encore portées manquantes figurent des centaines de touristes et de pèlerins étrangers. Il y a aussi tous ceux qui travaillaient dans des centrales électriques et des chantiers de barrages lors du désastre, soit environ 900 personnes. Allons maintenant au Pérou. Le secteur de la pêche est l'un des plus importants. Le Pérou occupe la première place mondiale pour la pêche d'anchois. Or, ce secteur traverse une crise sans précédent. La raison, c'est le réchauffement des eaux du Pacifique sous l'effet du phénomène climatique El Niño. Ce réchauffement fait fuir les bancs de poissons vers des profondeurs inaccessibles au filet. Et pour les pêcheurs, c'est une véritable catastrophe. À Lima, pour RFI, Martin Chabal.
2: Sur le port de Callao, dans la banlieue de Lima, les pélicans attendent en vain les bateaux remplis de poissons. Aujourd'hui, impossible de sortir pêcher l'anchois. Pedro Martin, 62 ans, représente l'un des syndicats de pêcheurs. Il est dépité.
3: Voilà où on en est. Les bateaux sont taqués à cause de El Niño. Et les entreprises ne nous aident pas. On ne nous donne rien à nous les pêcheurs, même pas l'État.
2: Depuis 4 mois, les poissons se font de plus en plus rares. Les eaux péruviennes sont plus chaudes de 6 degrés au-dessus de la moyenne de saison. Pour tous ces pêcheurs, il y a un vrai sentiment d'abandon, comme pour Enrique.
4: On sait très bien que le changement climatique entraîne la raréfaction des espèces. Mais il aurait fallu anticiper, mettre en place des subventions pendant la période d'El Niño pour qu'on puisse survivre.
2: Beaucoup de pêcheurs péruviens ont déjà dû se reconvertir. Certains deviennent taxis, d'autres livreurs de repas à domicile. Une situation qui risque de durer au Pérou. Le phénomène El Niño attendu pour la fin d'année s'annonce dévastateur et les premières inondations du mois d'août ont mis en garde le pays qui ne semble pas être prêt à faire face aux conséquences d'El Niño. Martin Chabal, Lima, RFI.
1: La situation s'est sérieusement dégradée dans le sud du Liban où des frappes israéliennes ont fait depuis hier soir au moins 4 morts. Israël dit avoir riposté une attaque de drones du Hezbollah. Un ordre d'évacuation avait été lancé aux habitants d'un village et ce pour la première fois depuis la mi-juin. Le président libanais exhorte Washington et la communauté internationale à faire cesser les attaques israéliennes. Il s'inquiète d'une dangereuse escalade. L'Iran annonce avoir riposté aux frappes des États-Unis contre 3 de ses pétroliers dans le Golfe. Un drone naval américain a été attaqué près du détroit d'Ormuz. Les gardiens de la Révolution ont aussi revendiqué des attaques de 3 pétroliers dans ce détroit et de 3 navires américains dans d'autres zones. Le groupe Maersk occupe la deuxième place mondiale du transport de porte-conteneurs en mer. Il s'est fixé pour objectif d'atteindre la neutralité carbone d'ici à 2040. Pour cela, il se tourne entre autres vers la propulsion Vélix, c'est-à-dire par le vent. Maersk vient de signer un contrat pour installer un système de voile sur l'un de ses porte-conteneurs. Jeanne Richard.
5: Il ne s'agit pas d'une voile à proprement parler, mais plutôt d'un rotor à voile, comme une éolienne verticale haute de 35 mètres et large de 5 mètres, qui doit être installée sur un des porte-conteneurs de Maersk d'ici l'année prochaine pour seconder les moteurs du bateau. L'objectif ici, c'est de tester le système, mesurer son efficacité et sa rentabilité, rapporte le Financial Times, car si l'appareil coûte cher à installer et prend de la place sur le pont de navire où chaque mètre carré est utilisé pour des conteneurs, un rotor à voile peut faire économiser une tonne de carburant chaque jour, selon le fabricant. Le transport de marchandises par la mer compte pour 3% des émissions de gaz à effet de serre dans le monde et la législation ne cesse de se durcir pour tenter de réduire l'impact du secteur sur la planète. La guerre au Moyen-Orient et la hausse du prix du carburant jouent aussi pour inciter les compagnies à réduire leur consommation. Comme d'autres, Maersk se tourne donc vers l'éolien, rotor, voile rigide, rétractable ou à aspiration d'air. Plus de 100 gros navires sont déjà équipés d'un système de propulsion éolien dans le monde.
1: Jeanne Richard du service environnement. Enfin les sports, plus qu'un Français en lice à l'US Open de tennis. C'est Arthur Gia, vainqueur au troisième tour de l'Américain Zheng. Il est en huitième de finale de même que Zverev. C'est fini en revanche pour l'Américain Fritz. À suivre ce soir, le face-à-face prometteur entre Carlos Alcaraz, l'Espagnol, et Tommy Paul, l'Américain. Enfin chez les dames, les deux anciennes lauréates Iga Swiatek et Coco Gauff sont en huitième de finale. Enfin football, suite et fin ce dimanche de la troisième journée du championnat de France avec à l'instant un résultat, 3 atomisés à domicile par Strasbourg, 6-2. Voilà, bonne journée sur RFI, à suivre en sol majeur, le rendez-vous de Yasmine Chouaki.
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12: La littérature peut-elle lutter contre l'effacement de la Palestine ? Un roman, un poème, est-ce que ça peut préserver le souvenir d'une enfance passée sous un citronnier unique au monde, auprès duquel on mangeait des coussas, ces courgettes farcies, pas loin du son du mijouiz ? Ces questions, le romancier Jadilal se les pose. Voilà pourquoi il les dépose en phrases marbrées. Dans son nouveau roman « Ici commence la terre », on peut lire « La mort du ciel palestinien » dans le cercueil des immeubles. Une phrase bien sûr qui ne ramènera pas les vies qui circulaient dans ces immeubles, mais qui donne envie de pousser la porte, même romanesque, pour les connaître, ces vies. Pour ce fils d'éternels migrants, Palestine, Liban, Moyen-Orient, Europe, cette phrase encore, « Trop de sol ôté sous nos pieds pour marcher droit ». La question du sol et la question du droit attendra. À l'anéantissement programmé de la Palestine, Jadilal semble opter pour la question des destructions existentielles et mentales de monsieur et madame tout le monde. Bonjour Jadilal.
13: Bonjour.
12: C'est en seul majeur, en fait ce sont des retrouvailles. On s'était rencontrés une première fois en 2018. Beaucoup de choses ont changé depuis. Dans votre vie d'homme et d'auteur, à vos yeux, vous diriez que c'est quoi le plus gros changement ?
13: Le plus gros changement, je crois que c'est la terre. je pense m'être ancré depuis. Je crois que c'est une question qui s'est posée depuis le 7 octobre notamment, ce sentiment d'une terre qui s'échappe, à laquelle on peut de moins en moins revenir, et donc la nécessité d'en trouver une, bon gré mal gré.
12: J'avais envie de dire l'ancrage, peut-être aussi grâce à l'encre, mais ça on y reviendra. La question du sol majeur, donc on va y venir petit à petit, mais en piochant dans notre fameux chapeau de questions.
14: Y a-t-il un proverbe ou une devise
15: qui gouverne
14: votre existence?
12: Jade,
13: c'est une bonne question. Je crois que c'est un proverbe palestinien que j'ai écrit justement dans le texte au tout début. qui est très simple, très court, qui est « Sème avant la tempête ».
12: Sème à l'approche de la tempête.
13: Ouais.
12: Quel sens il a ce proverbe pour vous ?
13: Je crois que face à l'anéantissement, face à ce qui se produit aujourd'hui à l'endroit de la Palestine et même à l'endroit de l'identité palestinienne, il y a une nécessité de perpétuer, en fait. Il y a le mot tuer dans perpétuer. De perpétuer le...
12: Il y a perpète aussi.
13: Oui, c'est ça. Cette identité-là. Donc, oui. J'aurais tendance à employer ce proverbe-là. Il est important parce que il y a aussi un objet physique, matériel, qui est celui de la graine, dont le résultat, le fruit ou l'arbre, n'est pas visible immédiatement. Et je crois que dans une toute petite chose comme celle-là, se loge quelque chose de très grand, parce que c'est une manière aussi d'inscrire l'identité, d'inscrire des motifs plus littéraires peut-être aussi dans le temps long. Et je crois que c'est à contre-courant, le temps long de notre époque.
12: Sauf que le temps long, il existe pour l'histoire de la Palestine.
13: Oui.
12: Et ça, c'est peut-être pas la dimension la plus mise en avant, on va dire. Il y a le verbe semer aussi qui est important dans ce proverbe. Que semer en 2026, 3 ans après le 7 octobre? Je sais que vous ne souhaitez pas prendre parti sur ce conflit. Y en a-t-il besoin d'ailleurs? Mais que semer aujourd'hui?
13: Moi, je parle plus de conflit pour le 7 octobre, pour ma part. Je pense que c'est une occupation. Et je dirais aussi que ce qu'il faut semer, ça va sonner comme une petite pirouette, mais je le pense vraiment, c'est la littérature au sens où, disons que cette date du 7 octobre agit un peu comme cette espèce de stigmate de la façon dont on raconte une histoire, plus généralement, en ce moment. Ça n'est pas rien de tout faire débuter au 7 octobre, ça veut dire quelque chose. Donc, l'objet littéraire que je propose, et la littérature, à mon sens, ça n'engage que moi, enfin, ça n'engage toujours que soit la littérature, mais a justement pour intention d'élargir l'histoire qu'on raconte. C'est ça qui est beau en littérature, c'est qu'on raconte une vie, on ne raconte pas un événement, on raconte un événement par des vies, et une vie c'est long. Et on combat moins, et on comprend plus, je pense.

0: Comment est-ce qu'on dit hasard en arabe, Jade?
1: Hasard, c'est... Ah, il faudrait que je retrouve le mot. Je m'en souviens plus.
0: On va le garder en français alors, parce que c'est pas un hasard si cette chanson Zaklini de Bachar Makhalifé se retrouve dans votre en sol majeur.
1: Je crois que c'est le haz qu'on dit. Ouais. Ouais, c'est ça. Il me semble que c'est ça.
0: Vous êtes venu réviser un petit peu.
1: Exactement,
0: tout ça.
1: Ça me fait du bien. Non, ça n'est pas un hasard à plusieurs titres. D'abord parce que c'est une grand-mère dont il parle.
0: Rappelle-moi toujours de ne pas oublier, parle-moi et protège-moi de l'oubli, ma grand-mère.
1: Ouais, et je crois qu'il y a quelque chose qui n'est pas obligatoire, mais qui est souvent quand même présent dans la relation de la grand-mère au petit-fils ou à la petite-fille, de la transmission, qui se fait autrement que de la mère à la fille. Moi, je sais que ma grand-mère, elle m'a raconté.
0: Et comment vous l'appeliez alors, cette grand-mère?
1: Teïta.
0: Teïta, ouais. On va lui faire un tapis rouge alors à cette grand-mère.
1: Ouais, ça a été quelqu'un de vraiment important pour moi. Et je crois que aussi, c'est la question de la transmission. C'est aussi central dans l'identité palestinienne parce que, bon, bien avant, faut-il le dire, mais bien avant le 7 octobre, la question de la survie était posée. Il y avait une tradition, par exemple, dans le camp où ma grand-mère a vécu en 48 pendant la Narba, qui était de se réunir dans des quartiers du camp, selon l'endroit d'où on venait. Donc, par exemple, il y avait un quartier chez Faramel, qui était le village de ma grand-mère. Et une des traditions consistait à raconter, justement, des souvenirs de chez Faramel. Donc, le coq qui réveillait tout le monde, le boucher qui draguait les clientes. Bon. Et la phrase qui était prononcée par l'aîné de ces petites assemblées, c'était « Naish ou Nezakar ». Donc, Nzakar, c'est comme Zakrine, ça veut dire qu'on se souvienne. Donc la phrase, c'est qu'on vive et se souvienne. La question du souvenir, elle est vraiment identitaire en Palestine aussi.

0: V. Comme. Valise sonore.
1: Dans ma valise sonore, il y a la friture qui crépite dans la poêle. Le dimanche, quand ma grand-mère préparait ses sardines en revenant du marché. Le glissement de ses chaussons sur le parquet le matin, à l'aurore. Ses prières qu'elle articulait sans prononcer plus qu'un chuchotement. Le bruit quand elle mastiquait sans dents. Le café qui bout. Elle en buvait toute la journée. Le fer à repasser, évacuant beaucoup de vapeur. Elle le mettait toujours le plus chaud possible, quitte à brûler certains vêtements fragiles. Sa voix, quand elle criait mon prénom depuis notre balcon, pour que je rentre dîner, après avoir joué au foot avec mes copains.
2: Voilà ce qu'on trouve dans votre valise. Jadilal, on peut presque commencer à imaginer la voix de cette grand-mère. Alors, je précise quand même que vous êtes issu d'une famille libano-palestinienne, mais vous êtes né en France.
1: Oui, moi je suis né en France. J'ai été, je pense, plus proche du Liban pendant une bonne partie de ma vie, parce que j'y allais déjà régulièrement, ce qui n'était pas possible en Palestine. Et parce que mon père est libanais, et donc voilà, j'avais cette double identité. Du moins de manière consciente. Je crois que, par contre, inconsciemment, comme j'ai été élevé par ma grand-mère quand même, qui était, elle, vraiment plus palestinienne que libanaise, je dirais, j'ai hérité, je pense, plus d'elle sur bien des aspects. Mais ça n'a pas été vécu de manière intentionnelle. Voilà, je me suis pas considéré comme palestinien. Et je pense que je me suis considéré comme libanais pendant une bonne partie de ma vie. Et je pense aussi parce que l'identité, on l'éprouve quand elle est menacée. Et donc, je crois que à partir du 7 octobre, et même un peu avant, j'ai senti la Palestine que je portais parce que, justement, elle a été mise en péril.
2: Il y aura plusieurs noms qui reviendront sous votre plume et dans le parcours familial. Shefa Amar, donc le village palestinien et israélien de votre grand-mère, Baalbek, Beyrouth. On reviendra peut-être sur ces villes, mais vous, Jade, vous êtes élevée même dans un coin de France entre peut-être l'huile d'olive et Zaatar, que toutes les grand-mères connaissent bien. Mais est-ce que vous êtes éduquée non seulement dans le souvenir, la question de la transmission dont vous parliez à l'instant, mais aussi dans une forme de nationalisme palestinien?
1: Du tout, ni libanais du reste. Parce que c'est un lieu assez international où je vis et où la question vraiment de l'origine est peu posée parce que il y en a tellement que ce serait ridicule.
2: Parler du Liban.
1: Voilà, du Liban, de la Palestine aussi. En fait, si vous voulez, la question de ce qui est transmis, justement, c'est pas le patriotisme.
2: Ouais.
1: C'est, étant donné que ma grand-mère était fille d'agriculteur et donc pas politisée du tout, une culture, par contre, palestinienne qui passe par la nourriture, qui passe par un langage. Et ce qui est curieux, et c'est, le texte résulte un peu de cette expérience-là, c'est que ma grand-mère a transmis autre chose à ses enfants que ce qu'elle m'a transmis à moi.
2: À savoir
1: que ce qui a été transmis à ses enfants relève quand même plutôt de douleur liée à l'exil. Transmise telle quelle, c'est-à-dire j'ai mal, mais aussi de dysfonctionnement inhérent, inconscient, voilà. Et à moi, peut-être avait-elle un âge plus avancé, donc plus détaché, ou je sais pas, de ces questions-là, mais elle m'a transmis que de la beauté. Que les paysages, les voilà.
2: Alors, on va y venir, mais vous avez été élevé au milieu de récits, hein, en tant que bon palestinien, pour le coup, je peux le dire comme ça. On vous a raconté que vos ancêtres étaient donc des paysans palestiniens dont la vie a été chamboulée par la présence britannique. Certains ont sombré dans l'alcool, ont sombré dans les jeux apportés par les colons. D'autres ont pris les armes, comme votre arrière-grand-mère. Ça pourrait peut-être faire l'objet d'un autre roman. Mais qu'est-ce qui vous a donné envie de poursuivre littérairement le récit familial autour de votre grand-mère?
1: Eh bien, tout a commencé à l'enterrement de ma grand-mère. Donc c'est le début dans la fin. En fait, on a peut-être du mal à se rendre compte de ça quand on n'est pas forcément issu d'une famille d'émigrés. Mais les enterrements, c'est le seul moment où on se réunit. Et donc, j'ai retrouvé beaucoup de gens. Et comme pour pas mal d'enterrements, il y a eu des anecdotes qui ont été racontées de ma grand-mère. Vraiment comme dans le camp d'ailleurs, hein, avec cette phrase « Naish Netzakar ». Donc j'ai découvert quelqu'un d'autre, qu'elle avait dévié. C'était avant le 7 octobre d'ailleurs, donc c'était vraiment une question plus familiale, intime que politique, qui a évolué avec le 7 octobre d'ailleurs. Mais et à partir de ce moment-là, j'ai demandé à mon oncle et mes tantes de me raconter la vie de ma grand-mère. Donc ça a commencé par des témoignages, et puis j'ai vu se dessiner un peu dans la démarche littéraire, dans l'expérimentation littéraire, une écriture nouvelle, à savoir une écriture un peu cubiste, c'est-à-dire un portrait à la Picasso un peu, où on voit des facettes d'une même personne, mais qui constituent pas forcément un tout, quoi. Et deuxième point, c'est l'écriture à différents niveaux. Quand la question du 7 octobre intervient, qu'on le veuille ou non, enfin que je le veuille ou non, dans l'écriture, ça agit.
2: Bon, on va y venir, il y a déjà beaucoup de choses dans ce que vous dites. Oui. Votre grand-mère s'appelle Fatima dans la vie, vous l'avez baptisée, si j'ose dire, Aïda. Mm-hmm. Page 26 de votre roman, parce que c'est présenté comme un roman, « Ici commence la terre », qui paraît donc aux éditions Elisade. Aïda, qui est amoureuse d'un certain Adam, doit se résoudre à épouser Rani, qui est un personnage un peu bizarre, toujours en costume trois pièces, les cheveux plaqués en arrière avec de l'huile d'olive.
1: Rani m'a fait rentrer chez lui. Et ça a été une gifle. Les lustres, les tableaux, les tapis, les chaises brodées, les sculptures, les innombrables livres, les escaliers en marbre. J'ignorais qu'on pouvait trouver du marbre par chez nous. Ses parents savaient que mon père aimait jouer. Mais ils ne mesuraient pas l'ampleur de nos dettes, car il avait réussi à sauver les apparences. Après tout, il était toujours parvenu, même si c'était de la pire des manières, à payer ce qui devait l'être. Résultat, ils nous croyaient riches avec tous les champs qu'on avait, et ils ont dit oui. Le soir, Rani s'est allongée dans le lit avec moi. « Quelle journée ?» je lui ai dit. « Je suis fatigué comme tout. Et toi, comment tu te... » Il a déposé son index sur ma bouche, m'a retourné sur le ventre et m'a pénétré. Il s'est mis à siffler un air joyeux, pour cacher mes couinements.
2: Ici commence la Terre, donc votre roman Jadilal, qui s'intéresse d'emblée au sort des, non seulement des femmes, mais au sort de l'amour dans ce coin de Palestine.
1: Oui, absolument. Ça m'a aussi obligé à voilà, prendre le point de vue d'une femme palestinienne, fille d'agriculteur. C'est très important aussi. Hein.
2: En quoi ?
1: Dans la mesure où le réel pour cette personne est un réel qui est cadré sur sa vie d'agricultrice. Donc, parler par exemple de frontières, parler par exemple d'État, ça n'a absolument aucun sens à cette échelle-là. Donc, ben non, en fait, la fin de son village s'arrête au dernier champ cultivé, voilà, c'est, et puis bon, ben, sa journée est rythmée par les champs.
2: En revanche, la question de l'amour, ça, elle le vit.
1: Elle le vit parce qu'il faut bien le vivre, et c'est vrai que ce que j'ai trouvé intéressant, c'est que ça n'est pas un mari violent. J'ai aussi voulu travailler cette question dans la nuance, en me disant qu'il y avait d'autres formes d'oppression.
2: Enfin, en même temps, la nuit de noces.
1: Mais ce que je veux juste dire,
2: c'est quand même une scène de dépucelage qui est.
1: Absolument.
2: Je ne sais pas comment vous l'avez travaillé. D'ailleurs, sur quoi vous vous êtes basé pour écrire ce genre de scène?
1: Là, ça a été vraiment un passage inventé totalement. Et j'ai voulu rendre la brutalité de ce moment. Et donc, du coup, l'amour.
2: Mais c'est aussi le sort des femmes. Enfin, la sœur d'Aïda, Hawa,
1: oui,
2: a été livrée pour régler une dette de son père impayée à un homme.
1: Oui, tout à fait.
2: Elle avait 17 ans, l'homme en question en avait 70.
1: Exactement. Mais voilà, c'est le point important, c'est que j'ai essayé de travailler ce texte-là pour éviter aussi de m'entendre dire que c'est un texte avec une femme qui vit une oppression, elle se fait battre par un homme. Je voulais vraiment comprendre et transmettre l'idée qu'il y a une violence systémique. Et donc, effectivement, c'est ce que vous dites. C'est-à-dire que c'est autorisé. Ça se fait de donner une femme, donner sa fille pour régler ses dettes. Tant qu'on ne comprend pas que ça s'inscrit dans un système, on passe à côté de ce point-là, pour moi.
2: Alors, ce n'est pas un livre politique, ça vous l'avez dit. Dans la tête de cette femme agricultrice, ces notions-là sont étrangères. Ouais. Mais en même temps, de façon très fine, la question politique s'immisce évidemment dans les vies. La question du lien entre les Juifs et les Palestiniens, à travers l'amour impossible qu'il y aura entre Aïda et Adam, qui n'est pas musulman. Le père d'Adam, qui est un certain Abraham, va prévenir la famille d'Aïda qu'il faut partir, car ils vont venir prendre vos terres. Et plus loin, il y a cette phrase qui dit « Nous, on ne part pas, on est juifs, et ça suffit à ces cons pour croire qu'on a les mêmes projets. » Donc c'est une vision pas politisée, mais c'est quand même une vision humaniste de ce drame que vous décrivez,
1: Jadilal. Absolument, oui. On pourrait même dire que c'est une vision politique, mais pas politisée. Et c'est là où vraiment l'écriture à différents niveaux intervient, parce que, par exemple, est-ce qu'on peut dire israélien ? Oui. Est-ce qu'on peut dire musulman ? Est-ce qu'on peut dire sunnite ? Est-ce qu'on peut dire chiite ? Est-ce qu'on peut dire toutes ces questions-là en 48 dans la vie en plus d'une agricultrice ? Et il y a des gens qui viennent, on sait pas qui c'est, on sait pas qu'est-ce que c'est que cette histoire d'état, on sait pas ce que c'est qu'un état en fait.
2: Ouais, la politique vient tout salir, tout polluer.
1: Exactement.
2: Si je veux dire.
1: Moi ce qui me touche au plus profond de moi, c'est précisément les situations où la grande histoire vient frapper la petite histoire de manière aussi brutale. En fait.
2: L'exode va commencer parce que l'histoire effectivement est en route en même temps, dans ces vies minuscules, si précieuses. Ça commence pour Aïda et son mari Rani à Shefa Amar, dans le camp de Baalbek, à la frontière libanaise, et puis à Beyrouth. Et là, pour la palestinienne lambda, finalement, qu'incarne Aïda, va se poser deux problèmes, dedans et dehors. Dedans, son mari Rani est un flambeur irresponsable qui la délaisse. Dehors, c'est un Liban qui voit d'un mauvais œil, je vous cite, ces Palestiniens qui viennent voler le travail des Libanais. Donc des murs s'érigent autour d'Aïda.
1: Absolument. Dans un sens premier déjà, c'est-à-dire que c'est une fille qui habite dans le plein air et qui d'un coup se retrouve sur du béton. Il faut inventer une autre manière de faire avec le temps. Et aussi parce qu'effectivement, l'extérieur lui est hostile, étranger, en fait, surtout, inconnu. C'est pas la Palestine, c'est un autre pays.
2: Oui, puis en même temps, c'est devenu une citadine. Elle habite là, dans un bel appartement.
1: Dans un bel appartement. Donc elle est aussi étrangère aux réfugiés qui habitent
2: palestiniens
1: qui sont dans les camps. Alors, juste pour juste terminer sur Aïda, qui, en fait, chez elle aussi, se sent étrangère. Ouais, parce que son mari, la délaisse, vit à l'extérieur de l'appartement. Et oui, la question palestinienne au Liban est extrêmement complexe. Moi, je sais que j'ai des parents qui ont vécu mai 68 au Liban. Il y a une tension immense entre le soutien, explicite, politique, public.
2: Pour la cause.
1: Pour la cause. Et en fait, la vie privée. C'est-à-dire, comment est-ce que cette question palestinienne est réellement traitée ? On est dans un pays qui aura beau soutenir, etc. Certaines personnes sont dans des camps depuis 80 ans. Moi, par exemple, dire que je suis palestinien au Liban, ça n'est pas anodin. C'est quelque chose qui peut être mal vu, par exemple. Ça dépend pour qui.
2: C'est-à-dire mal vu dans le sens, vous nous occupez
1: non,
2: d'une certaine manière ou
1: non,
2: votre histoire n'est pas la nôtre et pourtant on l'a subie.
1: C'est même une question de aujourd'hui, hein. Parce que on parle plus du départ de l'OLP, là c'est vraiment actuellement. Je pense que c'est lié à une forme de honte. Certains Libanais ne se sentent pas d'être associés aux Palestiniens parce que ils s'estiment supérieurs, mieux lotis, plus cultivés, plus prospères. Voilà.
2: Ouais, ça, c'est le racisme entre Arabes,
1: qui
2: est méconnu hein, aussi.
1: Et oui, mais... ouais, c'est ça, effectivement. Mais du coup, je pense que c'est ça. Voilà, ce texte-là explore cette question-là aussi à un moment. Et c'est vrai que bon, bah, ça a été intéressant pour moi de m'en rendre compte.
2: Alors, la guerre des six jours éclate en 67 au Liban. Rani va, parce qu'il est musicien, il joue du mijouiz, il se rêve musicien, comme ça, il se rêve artiste. Il va continuer les concerts, mais là, il va se mettre dans ce temps d'histoire et d'histoire militaire. Il va se mettre au chant patriotique. 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

0: étonnant que papa se politise avec toutes les discriminations qu'il a suivies.
1: Batala a déclaré entre deux bouchées de fatouche, un midi.
0: Et puis entre les discussions avec les guitaristes, les tensions dans la région, la montée du Fatah,
1: je n'ai pas compris. La politique me dépassait, et aussi incroyable que ça puisse paraître, mon adolescente de fille en parlait déjà comme une adulte. Je savais d'où lui venaient ses connaissances. Toute la famille de Rima, cette camarade de Batala, qui habitait dans le camp et qui était originaire de Tamra, un village près de Shefa Amer, était très politisée, comme disait Batala. Très au fait de ce que vivaient les nôtres au Liban. Ma fille absorbait sûrement les nouvelles quand elle allait déjeuner chez eux. Mais les mots, comment des phrases aussi élégantes pouvaient sortir de sa bouche à ma si jeune Batala? Est-ce que c'était parce qu'elle lisait beaucoup? Parce qu'elle se préparait à ce soi-disant métier, celui de journaliste?
2: Extra en sol majeur de « Ici commence la terre », votre roman Jadilal, tout ça sur RFI, roman qui déroule alors de façon centrale à un moment donné la question de l'engagement au sein d'une famille palestinienne contrainte dès 48 à l'exode. Mais on se demande justement, en regardant évoluer sur l'échiquier familial les différentes personnalités, on reviendra à Batala, une fille engagée effectivement, on se demande quelle est la nature de l'engagement du père, Rani.
1: C'est un artiste raté, Rani, qui est globalement assez rejeté par ses parents, qui ne voit en lui, intellectuel, artiste également, qu'un bon musicien, et non pas un fils. Et donc il n'existe que en tant que musicien. Donc il joue. C'est son identité, voilà. Donc, en Palestine, bon, c'est une question qui se pose un peu moins, mais une fois arrivé au Liban, il a besoin d'exister. Et commence alors, en fait, chez Rani, une espèce de quête de la reconnaissance à travers la musique, qui le confronte au racisme libanais, puisque, ben voilà, comme dans bien des endroits, en tout cas, il y a un privilège national. On considère que les Palestiniens passe derrière et que bon, on invente tout un tas de prétextes en disant que ils ont pas le même sens de la musique qu'au Liban, etc. Et donc Rani se retrouve un peu au placard jusqu'au moment où il a un rôle dans un orchestre, mais tout est conditionnel. On lui dit que si un Palestinien devait arriver, il serait remplacé aussitôt.
2: Un Libanais, vous voulez dire ?
1: Un Libanais, pardon, oui. Et donc immédiatement, l'engagement apparaît à Rani comme une manière de trouver cette reconnaissance par la musique. Il joue pour la révolution. Donc il avertit avec son mijouiz, avec un chant particulier, certains camarades du camp pour signaler des positions suspectes autour.
2: Donc il est éclaireur.
1: Voilà, il est éclaireur.
2: Pour les Palestiniens, ouais. de ce camp. Mais
1: ce qui pose problème.
2: Évidemment, mais au renseignement israélien, il est repéré. De quelle manière il va devenir un héros, voire un martyr pour ce camp palestinien?
1: Eh bien voilà, en fait, lui se retrouve à effectivement arrêter. Et donc on lui casse la main.
2: Ça en fait un martyr.
1: Et en fait un martyr à un moment, puisqu'il ne peut plus jouer, puisque son identité est totalement effacée, en fait, en tant que Palestinien, et en tant que mari, et en tant que père, puisqu'il échoue sur tous les plans. Eh bien, il s'en va.
2: Il disparaît.
1: Il disparaît, voilà.
2: Alors, si on revient à la famille elle-même, autour de cette famille, il y a une ambiance et une humeur du pays, le Liban, qui change, qui peut se résumer par un genre de slogan vis-à-vis des Palestiniens, soit tu dégages, soit je te tue. L'ennemi est une présence presque palpable, elle est quasiment dans la maison d'Aïda, surtout après le massacre de Sabra et Shatila, couvert par sa fille Batala. Après, il y a aussi la question du mouvement Amal. Il va falloir nous expliquer ce que c'est que ce mouvement qui prend possession carrément de l'appartement d'Aïda.
1: Oui, c'est ça. En fait, le Liban est synonyme pour Aïda de menace au pluriel. D'abord, on l'a dit, voilà, la menace de pas trouver sa place. Et puis, en fait, des menaces de plus en plus concrètes, à savoir l'intervention israélienne au Liban. Et puis ensuite, il y a Sabra et Shatila. Et donc, le sentiment, et pas le sentiment seulement d'ailleurs, ce qui se produit vraiment, à savoir différents groupes sont menaçants à l'endroit des Palestiniens. Donc, il y a les phalangistes aussi, dont on n'a pas parlé. Mais...
2: Très compliqué comme question. Hein.
1: Oui, absolument. Ouais. Donc, notamment avec Sabra et Chatila. Et ce qui se produit avec le mouvement Amal. Donc, le mouvement Amal, au départ, c'est un groupe qui est créé pour défendre les droits des chiites au Liban, qui sont marginalisés à cette époque-là déjà.
2: Il faut préciser peut-être que les Palestiniens sont majoritairement sunnites.
1: Oui, et les chiites sont effectivement défavorisés. Et donc, le mouvement Amal... conduira après, mais c'est pas du tout le même mouvement exactement, mais il y a une partie du mouvement qui, disons, constitue le Hezbollah après. À cette époque-là, il y a une branche armée, une branche religieuse. Ils ont besoin de gens pour renforcer leur rang. Donc, ils vont faire appel à ce sentiment de discrimination dans les camps palestiniens.
2: Parce qu'en fait, ils se sentent en tant que chiites libanais, ouais, peu protégés par l'État libanais, voilà, au moment de l'agression israélienne.
1: Exactement, ouais, c'est ça. Et donc, ils vont aller chercher des Palestiniens, effectivement, dans les camps, dont celui qui est proche de l'appartement d'Aïda. Et puis, ils vont progressivement avoir besoin de lieux proches du camp, justement, pour pouvoir installer des bases, etc., etc. Et l'appartement d'Aïda devient un lieu où, eh bien, ils ont besoin de se rendre. Parce qu'il est grand, parce qu'il est proche du camp, parce qu'il est au rez-de-chaussée, donc il est protégé des tirs, etc. Donc bon, c'est un endroit dans lequel il rentre. Au départ, elle ne sait pas qu'ils sont là. Et ça, c'est un moment très très fort qui s'est vraiment produit pour le coup.
2: Ah oui, ça ouais, c'est. On est dans la vraie vie,
1: oui,
2: d'Aïda.
1: Ouais, ouais, ouais.
2: Et, de Fatima pour le coup.
1: Et il faut s'imaginer ce que c'est de rentrer chez soi et de voir qu'une fourchette s'est déplacée de 10 cm. La volonté était de montrer qu'on était là sans montrer qu'on était là.
2: Alors Aïda va se méfier de tout le monde parce que la santé psychique d'Aïda va devenir un sujet de votre roman.
1: Ouais.
2: Jad Hilal, elle se méfie de tout le monde et surtout de sa fille Batala, très politisée.
1: Les raisons que Batala me donnait de ne pas rentrer en Palestine, je ne les écoutais plus. Le danger, la violence sur place, ce n'était que des mensonges pour moi. Elle cherchait à empêcher mon retour. C'était son vrai et diabolique projet de phalangiste. Je n'avais plus confiance en elle, je me sentais trahi. Mon autre fille, Moudika, est revenue nous rendre visite. Et je demandais un matin à Batala de ramener des manaïches pour le déjeuner. Pas de chance, il y a eu une manifestation. Elle a été bloquée sur la route. Moudika me l'a expliqué, je n'ai rien voulu savoir. Ta sœur invente. Je suis certaine qu'elle fait les magasins au bras d'un Israélien.
2: C'est presque drôle, mais c'est évidemment tragique, hein, Jad Hilal, parce que là, on n'est pas que dans la fiction. Hein. Aïda, qui est un peu le clone de votre grand-mère Fatima, est sortie... avec des séquelles mentales très très lourdes de toutes ces guerres, de tous ces déplacements, de toutes ces pertes, de tous ces éclatements familiaux. On n'a pas le temps de tout évoquer, mais la famille est dispersée entre le Moyen-Orient et l'Europe. Elle va connaître d'abord la dépression et ensuite la véritable paranoïa.
1: Ouais, oui. La paranoïa va d'ailleurs évoluer au fur et à mesure des années. Au départ, c'est une paranoïa, mais qui est même pas de la paranoïa, c'est-à-dire qu'elle a peur quand elle est dans cet appartement que des Israéliens ou des phalangistes ou des gens d'Amal viennent s'en prendre à elle, ce qui est pour le coup une peur absolument rationnelle parce que ça se produit à cette époque-là. Et puis petit à petit, je crois que c'est vraiment la question du sol qui joue beaucoup sur la paranoïa, c'est-à-dire la perte de repères. Dans un pays étranger, dans lequel on ne manie pas la langue, dans lequel on n'a pas de métier, quand on ne sait pas lire, en fait il y a beaucoup comme ça de strates de terres qui disparaissent et qui à un moment font pédaler dans le vide en fait.
2: Et puis le fait que dans sa propre famille, elle qui ne maîtrise absolument rien de ce conflit,
1: ouais,
2: ni sémantiquement, enfin aucune notion, rien,
1: ouais,
2: il y ait l'un des siens, sa fille en l'occurrence, qui elle va sur le terrain du conflit.
1: Oui, absolument.
2: Et ça, c'est comme si le conflit se rapprochait d'elle.
1: Oui, absolument. Et donc c'est ce qui justement la rend paranoïaque au départ avec des étrangers. Et puis petit à petit avec sa propre famille. Et puis ses filles, Batala, qui devient, parce qu'elle sait que le retour en Palestine est impossible, l'ennemi numéro un d'Aïda, parce qu'elle veut empêcher son retour, ça s'arrête là. Et donc, de là, c'est un ancrage en moins. Les enfants eux-mêmes, la famille elle-même, n'est plus un repère. Et à ce moment-là, il n'y a plus de repère du tout. Et donc la paranoïa a libre cours, puisqu'elle peut effectivement accuser Batalha d'être au service d'Israël. Et... Ouais.
2: Au cœur de ce conflit, si on prend du champ, si on sort de la maison d'Aïda, c'est évidemment la question coloniale. Ouais. Mais ce n'est pas cette question-là qui vous fait écrire, c'est la question des séquelles, des traumatismes ouais. mentaux sur monsieur et madame tout le monde.
1: Oui, absolument. C'est là où je crois qu'il y a eu aussi un changement depuis 2018. Je crois que je m'intéresse davantage maintenant aux conséquences de l'exil qu'à l'exil lui-même. En fait, la question que je trouve aujourd'hui, moi c'est celle qui me passionne là vraiment, c'est à qui appartient une histoire ? C'est la question pour moi. À qui appartient une histoire ?
2: Il y a la réponse dans la question, non ?
1: Oui, mais est-ce que c'est la personne qui la raconte ? Est-ce que c'est la personne qui l'écrit ? Est-ce que c'est la personne qui la lit ? Je trouve que c'est fascinant parce que c'est tout le laboratoire de la littérature.
2: Alors, pour un auteur, il y a aussi cette question d'écrire, on l'a un tout petit peu évoqué, au nom des femmes. Et ça, c'est pas la première fois que ça vous arrive, Jadilal. Vous arrivez à pénétrer, si j'ose dire, la psychologie féminine, mais j'imagine quand même que c'est un véritable travail. Quelle a été la plus grande difficulté sur ce terrain ?
1: Ça a été des interrogations tout du long. Hein. Mais de toute manière, on trahit quand on écrit, et on trahit d'autant plus quand on est un homme et qu'on écrit une histoire de femme. La seule chance que j'ai, c'est que c'est ma grand-mère. J'aurais été élevé par mon grand-père, j'aurais écrit l'histoire de mon grand-père. Vous voyez, c'est simplement parce que elle m'a élevé pendant très longtemps.
2: Ça vous légitime.
1: Voilà, vis-à-vis de moi, en tout cas, je pense savoir un petit peu comment elle était. Enfin, une partie de ce qu'elle était.
2: Il faut une grosse gomme pour écrire un beau roman. Ici commence la Terre, on reviendra peut-être sur ce titre. C'est un des romans de la rentrée aux éditions Elisade.
3: Est-ce qu'à votre avis, notre existence est le fruit du hasard ?
2: C'est dommage qu'on ne voit pas votre regard, Jadilal.
1: Attends 2 heures devant nous. Le fruit du hasard, c'est un joli mot, le hasard aussi. Je crois que c'est le fruit de quelque chose qu'on ignore, plutôt.
2: Une mère sunnite, un père druze, qui se sont d'ailleurs mariés à Chypre, hein, parce qu'autrement ce n'était pas possible en Palestine. Donc, pour vous, la distance s'imposait ?
1: La distance vis-à-vis de la religion, vous voulez dire ? Non, pas nécessairement. J'ai grandi dans un contexte où la question religieuse était posée souvent, quand même, à travers des pratiques très différentes. Je sais que ma grand-mère, par exemple, était quelqu'un d'assez religieux, mais elle ne lisait pas. Donc c'était plutôt des gestes et des choses qu'elle prononçait à haute voix, mais
2: c'était traditionnel, ouais. C'était la coutume,
1: c'était culturel vraiment. Et puis c'était une pratique solitaire. Elle allait pas à la mosquée ni rien. Elle faisait ça à la maison. Ma mère, ça a été davantage une
2: mais
1: spiritualité.
2: Vous,
1: et
2: vous.
1: Moi, c'est vrai que j'ai du mal à parler de moi. Moi, je crois que j'ai voulu. Je crois profondément, voilà, je vais vous donner une réponse un peu simple, je crois profondément que nous faisons partie d'un tout. J'aimerais croire que ce tout est un tout organique, que ça n'est pas un tout qu'on meurt et que d'une certaine manière on revient, et que les vers nous bouffent et que voilà, après on est porté quelque part d'autre et que quelque chose se perpétue comme ça dans la vie, pas dans nous personnellement. Ni moi, ni vous, ni nous en tant qu'humains, quoi. Juste la vie se perpétue.
2: Il faut dire que la géopolitique n'aide pas. On va essayer néanmoins d'élever le débat.

0: sol majeur a un peu fouillé dans votre fort intérieur, Jade, et on a trouvé, par hasard sans doute, un attachement au poème soufi. Qu'est-ce que vous ressentez quand vous entendez, par exemple, ce poème d'Al-Alaj?
1: Je crois que ce qui me fascine et ce qui me plaît, c'est le fait de se sentir un peu s'échapper quand on entend un poème comme ça. Et c'est la pratique un peu soufie d'ailleurs, quitter un peu son corps. Et je crois qu'il y a quand même quelque chose d'assez comparable avec des moments d'écriture qui sont vraiment géniaux et qui arrivent très peu souvent pour moi, qui sont des moments où vraiment il y a un lâcher-prise énorme et où le texte part en fait.
0: En 2018, quand on s'est rencontrés, vous me disiez ne pas lire l'arabe. C'est toujours le cas. Et à l'époque, vous disiez ne pas vous sentir entier, être dans une identité flottante.
1: Ouais. Non, je crois que là, ça s'est déplacé un peu. Je trouve que, en tout cas de mon côté, je scie toujours entre un lieu et le sentiment que, au fond, on maîtrise rien et que de toute manière, à un moment ou à un autre, on va tous partir et que c'est très vain en fait, c'est très
0: vaniteux,
1: voilà, de considérer qu'on a une place aussi importante que ça. Et donc ça aussi un peu entre les deux, la nécessité d'une place et voilà, l'aspect un peu futile de cette
0: place
1: là. Ouais, exactement. Mmh. Oui.
0: À propos de maison, si on repartait à la source,

0: Des enfants qui jouent au ballon, des cigales, des bœufs, une fontaine, une mouche très agaçante. On est presque à Shefa Hamar, donc cette ville arabe israélienne où habitait votre grand-mère, Jadilal. C'est un lieu qui symbolise quoi pour vous aujourd'hui ?
1: Un paradis perdu. C'est un lieu qui avait tous les codes du paradis tels que je l'imaginais. C'est-à-dire, c'est très pastoral, en fait, ce coin-là, comme, en tout cas de la manière dont ma grand-mère en parlait, c'était vraiment très très pastoral. L'enfance déjà, le rapport au temps, vraiment les siestes sur le dos des bœufs.
0: Sur le dos des bœufs.
1: Sur le dos des bœufs, ouais. Oui.
0: Thibaut Badwell aussi n'en croit pas ses oreilles.
1: Oui, ma grand-mère dormait parfois sur le... Elle était petite, hein. Sur le dos d'un bœuf, elle somnolait comme ça. Il y a quelque chose, en fait, dans ces champs, dans ce blé, dans les figues, dans les oliviers, dans le rapport à la terre aussi, la terre sous les ongles. Quelque chose vraiment d'une insouciance. Alors que c'était un travail, hein. Enfin, je veux dire, il fallait les cultiver jeunes. C'était, mais elle en parlait vraiment comme un temps d'insouciance.
0: Qu'est-ce qui a changé dans votre vie en presque 10 ans? C'est ce que je vous posais comme question au début de cette conversation. Depuis notamment votre premier roman « Des ailes au loin » jusqu'à ce nouveau roman « Ici commence la terre », ben oui, il faut s'y arrêter sur cette terre. Est-ce que vous l'avez finalement trouvée?
1: Je pense, oui. Ouais, je pense. Je pense que je l'ai trouvé. Je pense que je l'ai trouvé à différents titres. D'abord parce que c'est bête, mais en fait, avoir un jardin, ça fait quelque chose aussi quand on a besoin d'ancrage. Et parce que aussi, une maison, un jardin, c'est quelque chose qui identifie un lieu.
0: Voltaire avait raison.
1: Il faut cultiver son jardin, oui, absolument. Mais je pense que c'est un...
0: C'est pas Voltaire.
1: Si, mais je crois que c'est quelque chose
0: de... la légende, c'est pas forcément
1: ouais,
0: ce qu'il
1: c'est
0: aurait
1: ça,
0: dit.
1: Je suis pas sûr.
0: Mais ça nous fait du bien.
1: Oui, hein. Ça nous fait du bien. Et je pense que, mais même au sens premier, pas forcément son jardin intérieur, je veux dire. Le jardin tel quel, je trouve que c'est utile. Donc oui, je pense que j'ai trouvé une partie, en tout cas. Je pense que par contre, quand on trouve sa terre, on a plus envie de partir. Voilà, on est plus armé, pardon. C'est radicalement différent. On est plus armé pour partir. Parce qu'on sait où on revient.
0: Merci Jadilal, je vous souhaite une belle rentrée littéraire.
1: Merci.
0: En vous demandant de faire un petit choix en sol majeur entre un groupe germano-syrien, Shkoun, ou bien le compositeur libanais Ziad Rahbani.
1: Super dur, ce que vous me demandez.
0: Débrouillez.
1: Bon, je vais partir sur Shkoun.
0: Pourquoi ?
1: Parce que Ziad Rahbani, je crois que j'en avais déjà parlé quand on s'était vu en 2018. Donc bon. Un petit peu de changement.

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0: l'étranger. Certains appellent à se soulever contre le fascisme. Alors quand les résultats de l'élection sont tombés il y a 2 heures sur les téléphones portables, ça a été effectivement la consternation. Beaucoup se sont dit sous le choc, en colère ou encore tristes, essayant de se consoler en voyant que certains partis démocratiques qui étaient bas dans les sondages passeraient la barre des 5% pour siéger au Parlement. Et ils attendent de savoir si l'AFD obtiendra ou non la majorité absolue pour gouverner seule. Dans les citoyens qui sont venus se rassembler, une personne par exemple du théâtre de Magdebourg qui était consternée, elle craint la fin de la liberté et de l'ouverture dans les programmations culturelles. Enfin, des habitants d'autres régions se sont déplacés en soutien. Ils ont peur, nous disent-ils, que cette large victoire de l'AFD en Saxe-Anhalt se répande comme une traînée de poudre dans d'autres régions d'Allemagne.
1: Et nous reviendrons largement sur ce scrutin qui marque une forte progression de l'extrême droite. Avec quel programme, quelle perspective, quelle portée nationale? Ce sera dans quelques minutes. Avant cela, ce qui s'est passé aussi dans le monde, notamment la recherche de la fin de la guerre en Ukraine. Après Moscou hier, les émissaires américains étaient à Kiev. Aujourd'hui, faisons le point sur ces pourparlers indirects entre Russes et Ukrainiens. Lors d'une conférence de presse avec ces émissaires américains et Volodymyr Zelensky, chacun a dit avoir eu des échanges constructifs, à défaut de parler d'une issue de la guerre. En tout cas, Emmanuel Chaz, alors que vous êtes en direct de Kiev, cela marque le retour des États-Unis dans le rôle de médiateur.
2: Oui, tout à fait. Plusieurs dossiers ont été abordés. En premier lieu, la question de la défense aérienne. Le président ukrainien a même plaisanté sur la présence des émissaires américains qui fonctionnent mieux que les systèmes Patriot, a-t-il dit, en référence à la halte des bombardements sur Kiev consentis sur la Russie le temps de la visite diplomatique. D'autres points sensibles ont été abordés. La perspective toujours très éloignée d'un cessez-le-feu et la question territoriale sur laquelle Volodymyr Zelensky s'est exprimé. On l'écoute.
3: La question territoriale demeure urgente. Je vous partage mon sentiment. Cela ne signifie pas que nous avons longuement discuté, mais nous l'avons abordé, nous l'avons fait. Cependant, je maintiens que les questions complexes de ce type ne peuvent être résolues qu'au niveau des dirigeants.
2: Alors, on l'entend, Volodymyr Zelensky n'acceptera de parler de cette question territoriale que lors d'un échange direct avec Vladimir Poutine. Enfin, il a été question du soutien des alliés de l'Ukraine sur la question énergétique. Et du côté de Jared Kushner et de Steve Witkoff, il se déclare satisfait des échanges constructifs menés à Kiev et à Moscou. Et ils se sont aussi dit admiratifs des Ukrainiens, sans pour autant sembler apporter de nouvelles solutions pour mettre fin à la guerre.
1: Emmanuel Chaz à Kiev pour RFI. Ailleurs dans le monde, 8 pays à majorité musulmane condamnent les appels de ministres israéliens à expulser la population palestinienne de la bande de Gaza. Au Liban, le président Joseph Aoun exhorte Washington et la communauté internationale à faire cesser les attaques israéliennes sur son territoire qui ont fait 4 morts ce matin. Au Yémen, il y a eu plus de 140 victimes depuis hier dans les affrontements entre rebelles houthis et forces gouvernementales. États-Unis, Corée, Japon avec des manœuvres conjointes pour répondre aux menaces nucléaires de Pyongyang. Au Népal, les secours continuent, les recherches dans l'espoir de retrouver d'autres survivants de la crue meurtrière dans l'Himalaya. Au Cap-Vert, au moins 25 morts, principalement des enfants, dans un accident de la route après qu'un autocar soit tombé dans un ravin. En Indonésie, le trafic aérien paralysé dans 8 aéroports après l'éruption du volcan Anak Krakatoa. 150 000 passagers se retrouvent bloqués. Et puis, l'actualité sportive qui danse en ce dimanche. Il y a tout d'abord le football, Christophe Dirémy. Ensuite et fin de la 3e journée de Ligue 1 avec le duel Marseille-Paris FC en clôture.
4: Un bon test au Vélodrome pour l'autre club parisien, un peu mieux parti dans cette saison que l'OM. Une victoire, un nul, alors que les Phocéens ont déjà subi une première défaite le week-end dernier à Monaco. Les Marseillais également engagés, on le sait, en Ligue Europa à partir de jeudi prochain. Le tout étant maintenant de savoir si le club pourra efficacement mener de front toutes les compétitions avec un effectif mis au régime sec, faute de moyens financiers. Beaucoup de joueurs partis lors du récent mercato, mais pas une seule arrivée. L'entraîneur Bruno Genesio avait anticipé la situation. Il ne s'interdit pas pour autant d'avoir de l'ambition, mais pas démesurée quand même.
5: Parler de Ligue des Champions serait irresponsable pour moi aujourd'hui. Mais on est à l'Olympique de Marseille, on se doit d'être ambitieux. Dans un premier temps, mon objectif, c'est d'avoir de la continuité dans notre jeu. Parce que je reste persuadé que si on a de la continuité dans les contenus de nos matchs, on aura des résultats. Et après, le football, c'est un sport qui est tellement capricieux qu'on peut pas prévoir les choses à l'avance. Mais je vous dis pas qu'on va s'empêcher de rêver. Pourquoi pas? Mais aujourd'hui, je préfère être prudent. Voilà, on est en construction. Donc il va falloir qu'il y ait un travail qui se mette en place aussi, qui va peut-être prendre du temps ou pas. En tout cas, on travaille là-dessus.
4: Bruno Genesio, Marseille-Paris FC, coup d'envoi 18h45, temps universel.

0: Seul cet après-midi, Rennes est allé battre Angers 2-1 et Strasbourg s'est régalé à 3, victoire 6-2. Autre carton du jour, lors de la quatrième journée de Liga, celui du FC Barcelone sur le terrain de Valence, 5-0 avec un doublé de Lamine Yamal. Les Catalans, champions en titre, poursuivent leur sans-faute en ce début de saison avec 4 victoires. Et puis en première ligue, Arsenal domine Chelsea 2-1 après avoir été mené au score. Dans le choc de la troisième journée, les tenants du titre sont à égalité de points en tête avec Manchester City.
1: Le tennis, la numéro 1 mondiale, Aryna Sabalenka, est la première qualifiée pour les quarts de finale de l'US Open.
0: La Biélorusse qui s'est imposée sur l'américaine Taylor Thompson de 6-4, 6-3 l'affrontera la gagnante du duel à venir entre l'ukrainienne Martia Kostyuk et la tchèque Linda Noskova. À suivre également en huitième la nuit prochaine, les américaines Jessica Pegula, tête de série numéro 3, face à la roumaine Sorana Cîrstea et Emma Navarro contre la russe Anna Kalinskaya. Dans le tableau masculin, Carlos Alcaraz va démarrer son match contre l'américain Tommy Paul. Deux autres américains en lice, Ben Shelton contre Stefanos Tsitsipas et Francis Tiafoe contre le russe Daniil Medvedev.
1: Et puis en cyclisme, nouvelle victoire d'étape de Wout van Aert sur le Tour d'Espagne.
0: 48 heures après un premier succès à Loja, le Belge a été de nouveau le plus rapide sur la ligne d'arrivée à Cordoba. Cette fois, il a réglé un sprint à 5. Aucun changement au classement général. L'Espagnol Enric Mas conserve son maillot rouge de leader devant l'Autrichien Félix Gall à 2 minutes 06 et le Slovène Primoz Roglic à 2 minutes 10.
1: Et puis parlez-nous de cette incroyable victoire de Kimi Antonelli au Grand Prix d'Italie de Formule 1.
0: Un scénario complètement fou à Monza sur les terres de l'actuel leader du championnat du monde, vainqueur de la course devant son coéquipier britannique George Russell et le néerlandais Max Verstappen, alors qu'il était parti en 20e position sur la grille en raison d'une pénalité pour changement illicite de moteur. L'Italien a remonté tout le monde au fil des tours de cette course disputée en deux temps. Il y a eu un second départ après un accident du monégasque Charles Leclerc. Parti en pole position, on s'en souvient, le français Pierre Gasly a fini 7e au classement mondial des pilotes. Kimi Antonelli creuse désormais l'écart en tête avec 66 points d'avance sur Russell.
1: C'était Christophe Diremzian sur RFI. 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
1: C'est une élection régionale qui ne concerne que 2 millions d'Allemands pour un pays qui compte 84 millions d'habitants. Mais la portée de ce scrutin pourrait être très importante. Autrement dit, une partie de l'Allemagne serait-elle en train de basculer vers l'extrême droite pour la première fois de la Seconde Guerre mondiale? C'est l'enjeu de l'élection régionale en Saxe-Anhalt. Les enseignements de ce scrutin important avec notre envoyé spécial en Allemagne, Pascal Thibault à Magdebourg, des experts de la politique germanique. Ici en studio, Étienne Dubslaff, bonsoir.
3: Bonsoir.
1: Vous êtes maître de conférences en civilisation et histoire de l'Allemagne à l'Université Paris-Nanterre. Et puis en ligne d'Allemagne, Mathias Stubi, bonsoir monsieur.
4: Bonsoir.
1: Vous êtes le directeur adjoint de l'Agence régionale pour l'éducation civique de la Saxe-Anhalt. Vous avez étudié un an et demi en France, à Poitiers, où vous avez obtenu votre bac. C'est pour ça que vous parlez si bien le français. On vous retrouve dans quelques instants. L'AFD, emmené par Ulrich Siegmund, est donc à 44%, soit quasiment le double de son score de 2021. Du coup, il vient de dire ceci.
5: Nous avons accompli exactement ce que nous visions. Nous avons marqué l'histoire de cet État, cela ne fait aucun doute. Les habitants de Saxe-Anhalt ont envoyé un message politique très clair. Les choses ne peuvent plus continuer ainsi. Nous avons besoin d'un changement politique fondamental dans cet État, avec des politiques qui se concentrent enfin à nouveau sur nos propres intérêts. C'est un message qui ne pourrait être plus explicite.
1: Pascal Thibault, vous êtes à Magdebourg, la capitale de ce land, donc de Saxe-Anhalt. Donnez-nous tous les chiffres de ce scrutin ce soir.
6: Oui, alors on a entendu un score historique pour l'AFD en général et dans une région de l'Est de l'Allemagne avec plus de 44% des suffrages. C'est exceptionnel et même en général dans une régionale, il faut remonter à très longtemps pour trouver un parti qui engrange un tel pourcentage. Cela signifie que l'AFD actuellement frôle la majorité absolue en siège au Parlement régional. Selon les médias et les sondages, il lui manquerait 1 ou 3 sièges, donc tout peut encore bouger ce soir. Donc on l'a entendu, c'est évidemment une satisfaction générale pour l'AFD. La CDU, elle perd la moitié en pourcentage de son score de 2021. C'est un échec historique, c'est le pire résultat depuis la réunification, avec un score inférieur à 20%. Déjà, certains réclament la tête du ministre président sortant. Voilà le panorama, avec aussi une élection, un vote tactique qui a fonctionné, qui a permis aux sociodémocrates, aux Verts, de rester présents, de sortir même renforcés au sein du Parlement régional. Mais encore une fois, ça va être très compliqué. Soit l'AFD obtient une majorité absolue en siège et peut gouverner, soit ce n'est pas le cas et l'équation sera tout aussi compliquée avec des partis au positionnement idéologique très différent.
1: Autre chiffre, un chiffre important, c'est celui de la participation, Étienne Dubslaf, 78%, un vote très important.
3: Tout à fait. Et on s'attendait à ce que une participation forte veuille dire un mouvement anti-extrême droite. Or, il forçait de constater que 78% ne se traduisent pas par une baisse de l'AFD, puisque l'AFD est même plus forte que dans les sondages. Du reste, c'est déjà le constat qu'on avait dressé aux élections législatives nationales en 2025. C'est-à-dire que la forte participation n'affaiblissait pas l'extrême droite.
1: Pascal Thibault, justement, les opposants, tous ceux qui n'ont pas voté pour l'AFD, l'ambiance euphorie d'un côté, crainte de l'autre, sachant que des renforts policiers ont même été déployés de crainte de débordement autour du Landtag, qui est le Parlement régional.
6: Oui, il y a eu déjà en amont de cette soirée électorale des renforts de police qui ont été sollicités. On pouvait voir déjà hier, lors d'une grande manifestation de la société civile, combien les policiers étaient présents avec, on le reconnaissait à leurs uniformes, le fait qu'ils viennent de différentes régions allemandes. Ce soir, dans les rues, il y avait également des antifascistes qui, parfois, peuvent avoir la main un peu dure, en quelque sorte. Jusqu'à présent, à ma connaissance, il n'y a pas eu d'échauffourée. Certes, il n'y a pas de victoire, mais effectivement, pour la gauche, pour la société civile qui s'est massivement mobilisée hier, au-delà de la gauche d'ailleurs, c'est évidemment une soirée électorale qui sonne quand même comme un coup dur, alors qu'on espérait que cette mobilisation allait porter ses fruits et réduire le score de l'AFD dans la dernière ligne droite.
1: Mathias Stubi, vous êtes directeur adjoint de l'Agence régionale pour l'éducation civique de la Saxe-Anhalt, donc vous êtes en quelque sorte un fonctionnaire de la région. Comment vous accueillez ce soir avec votre entourage, avec vos proches, avec vos amis, avec vos relations de travail, l'annonce de ce résultat?
4: Disons, moi personnellement, je suis choqué. Pour la première fois en Allemagne, depuis la Seconde Guerre mondiale, il y a une partie qui est reconnue comme extrême droite à gagner une élection. Et même si tous les autres partis vont faire une affaire commun, ils n'auront pas, jusqu'à maintenant, ils n'auront pas une majorité au Parlement. C'est à un siège près, comme Pascal Thibault l'a dit, après les sondages qu'on a jusqu'à maintenant, à savoir que pour le moment, les votes par courrier ne sont pas comptés là-dedans. Donc là, ça peut changer encore un petit peu, mais 44%, ça reste choquant, quoi.
1: Oui, vous confirmez cette équation, Étienne Dubslaf. Il y a encore des inconnus, et notamment ce que pourrait réaliser cette formation de gauche pro-russe, le BSW, qui a des accointances avec l'AFD et qui pourrait l'aider à conquérir le pouvoir, puisqu'on rappelle, hein, majorité absolue, on est à 44% pour l'AFD, hein, on n'est pas 51%.
3: Tout à fait. Alors, effectivement, pour comprendre ça, pour élire un ministre-président, il faut la majorité absolue des députés du Landtag, donc du Parlement régional, et les voix qui manquent entre les 44 et les 50, effectivement, c'est toutes les voix qui ne sont pas comptées, c'est-à-dire toutes les formations qui obtiennent moins de 5%. Et donc, la question du BSV, qui est ce parti très étrange pour des Français, qui, sur le plan sociétal, est très conservatrice, les étrangers également très à droite, mais par contre, sur le plan social et économique très à gauche, ce parti a laissé entendre qu'il pourrait, dans un troisième tour où une majorité simple suffirait, s'abstenir au bénéfice donc d'une élection d'un ministre-président de l'AFD. Pour l'instant, ils ne sont pas au Parlement, donc pour l'instant, la question se pose pas. Néanmoins, même à 50-50 entre l'AFD, si je puis dire, et tous les autres partis, là aussi, former un gouvernement tient de la gageure.
1: 44% des voix, donc on le rappelle, pour l'AFD, victoire d'une promesse politique, victoire de l'homme qui l'a porté également, Ulrich Siegmund, qui a débarqué au bureau de vote tout à l'heure, ce matin, sur une Simson, une mobilette iconique de l'ex-Allemagne de l'Est. Et Ulrich Siegmund, Pascal Thibault, Uli, comme il est surnommé, bah, il a l'allure du gendre idéal, et ça a pu peser, hein, d'ailleurs, dans le vote.
6: Oui, sans doute, bien sûr, sa personnalité a joué un rôle. C'est un vendeur de charme de première classe. Peut-être que ses talents professionnels antérieurs ont pu jouer un rôle. Il a effectivement à 35 ans le profil de gendre idéal. Il est toujours souriant, il est positif, alors que beaucoup broient du noir, et ça explique aussi le soutien en faveur de l'AFD et les frustrations générales. Il est plus soft, entre guillemets, dans son expression orale qu'un certain un nombre d'autres orateurs de l'AFD qui, lorsqu'ils montent sur scène avant ou après lui, sont beaucoup plus radicaux. Il fait des nuances pour réduire la portée ou l'importance d'un programme extrêmement radical adopté par le parti dans la région. Donc tout cela a fonctionné en vendant surtout un feeling, une atmosphère, et on pouvait voir vraiment lors de ces meetings auxquels j'ai assisté une fougue, une ferveur qui pour beaucoup signifie un nouvel espoir, un nouveau demain souriant, alors que beaucoup ont l'impression qu'on est au bord du gouffre, alors que la réalité dans cette région, comme dans l'ensemble de l'Allemagne de l'Est, eh bien, elle n'est pas du tout aussi noire. Mais encore une fois, on est plus dans une ère post-factuelle, dans cette campagne électorale qui a très bien marché sous le mode physique classique que j'évoquais, mais aussi sur les réseaux sociaux où l'AFD est extrêmement dominante.
1: Mathias Subi, vous vivez donc en Saxe-Anhalt. Vous avez assisté à cette campagne électorale, au fait que Ulrich Siegmund est très agile sur les réseaux sociaux, qu'il sait parler au peuple, il tutoie les gens qu'il rencontre.
4: Oui, effectivement, c'est le politicien régional le plus connu sur les réseaux sociaux. Et d'ailleurs, tous les autres candidats ont reconnu que là, il est fortement en tête envers tous les autres. Mais, disons, être présent sur les réseaux sociaux...
1: C'est-à-dire, il sait être proche des gens, c'est ça ?
4: Transmettre un feeling aux gens, voilà. C'est pas avoir les solutions.
1: Étienne Dubslav, il rompt avec la rhétorique des classiques de l'extrême droite qui sont souvent agressifs et renfrognés, donc il change l'image, il dédiabolise, si je puis dire, la parole extrême droite.
3: Alors effectivement, ça c'est un terme que j'aurais choisi aussi, peut-être pour cadrer aussi pour un public francophone. Là où le RN a cette stratégie de dédiabolisation, avec des à-coups par ailleurs, mais globalement de se rendre plus raisonnable, plus proche, plus sympathique aussi, l'AFD, on l'observe depuis sa création en 2013, n'a connu qu'une radicalisation, hein, et toujours plus, y compris jusqu'à la présidente du parti, Alice Weidel, qui est, aux dernières élections, encore très très agressive dans le ton, dans le propos. Effectivement, le candidat Siegmund, lui, beaucoup plus rond sur la forme, mais sur la forme seulement. Hein, quand on regarde le programme, ça a été dit, il est extrêmement radical quand même. Mais sur la forme, effectivement, on sent une forme de dédiabolisation.
1: Il a 35 ans, est-ce que vous qui avez été à cheval entre l'Allemagne et la France, vous feriez une comparaison avec Jordan Bardella, qui est une star, les gens font la queue pour un selfie, un autographe ou une dédicace de son livre.
3: Il y a un petit côté, effectivement, gendre idéal pareil, alors peut-être un peu moins musculeux sur le côté allemand, mais pareil, le costume slim fit, très sportif, très sympathique, très jeune, très facile d'accès, effectivement, il y a tout à fait ce parallèle qu'on peut dresser.
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1: Le programme, les promesses de l'AFD, elles sont accompagnées d'un discours rassurant. Alles ist möglich, tout est possible, ou encore alles wird gut, qui veut dire que tout ira bien. Avant tout, le durcissement de la politique migratoire est prôné par donc Ulrich Siegmund. Il veut lancer une offensive en matière d'expulsion et de remigration, couper les vivres à l'industrie de l'asile et de l'intégration, comme il dit, et remplacer la culture de l'accueil par une culture du départ. Mathias Stubi, vous êtes donc en Saxe-Anhalt, pardon. Ce sont des arguments qui ont pu inquiéter certains, mais qui ont séduit d'autres de vos compatriotes.
4: Oui, mais il faut dire aussi la question de l'immigration, c'est une question qui se joue au niveau fédéral. C'est donc les Länder qui n'ont aucun pouvoir sur ce thème-là. Mais il a adressé ce thème et beaucoup de gens ont été séduits. Mais ils vont très vite comprendre que Ulrich Siegmund, il peut pas changer l'affaire.
1: En tout cas, il joue sur la nostalgie de la RDA chez ses sympathisants qui s'estiment défavorisés par rapport aux Allemands de l'Ouest et aux migrants. Étienne Dubsla, je rappelle que vous êtes maître de conférences en civilisation et histoire de l'Allemagne.
3: Alors tout à fait. Vous l'avez dit, il est arrivé avec sa petite mobilette Samson, c'est un signe. Hein, et c'est un signe aux Allemands de l'Est qui comprennent tout de suite, c'était la petite mobilette de notre enfance. Et donc, il mobilise, il joue sur la reconnaissance, sur la nostalgie aussi d'une certaine partie de la population, d'une part. D'autre part, il y a aussi une petite musique qui venait de l'Ouest, pour le coup, avec des sombres menaces ces derniers temps, qui disait, si les électeurs de Saxe-Anhalt ne votent pas comme on l'entend, c'est-à-dire qu'ils votent à l'extrême droite, on pourrait leur couper les vivres. Et donc, en rappelant, évidemment, que l'Allemagne de l'Est ne survivrait que grâce à l'Allemagne de l'Ouest. Donc, c'est les deux côtés jouent un petit peu sur le Est-Ouest et pas forcément dans un bon sens. Productif.
1: Autre chose dans le programme de l'AFD, et cela vous concerne quelque part, Mathias Toubi, puisque vous êtes directeur adjoint de l'Agence régionale pour l'éducation civique de ce Land, c'est que l'AFD veut modifier les programmes d'histoire dans les écoles, trop centrés à son goût sur la culpabilité de l'Allemagne du Troisième Reich.
4: Oui, effectivement, ils ont dit... plus de Bismarck, donc plus la période de l'Empire allemand et moins l'histoire de Troisième Reich, puisque qu'est-ce que c'est 12 ans dans les milliers d'années d'histoire allemande.
1: Et le fait de vouloir sortir la région de l'audiovisuel public qui est jugée anti-AFD, ce qui rappelle d'ailleurs certains arguments du Rassemblement National vis-à-vis de l'audiovisuel public ici en France, c'est quelque chose qui vous inquiète ?
4: Ah ben, bien sûr, c'est l'AFD, elle veut dire les adieux à tout ce qui était jusqu'à maintenant le sens commun de notre Constitution. C'est dire adieu à tout ce qui était jusqu'à maintenant la base de l'éducation historique en Allemagne, ce qui était la base d'une éducation civique ici.
3: Alors, peut-être juste une remarque d'ordre constitutionnel pour que les auditeurs comprennent bien. L'Allemagne est donc un État fédéral, hein, et donc l'État fédéral a la compétence exclusive sur la politique étrangère, par exemple, sur la politique de défense, d'où effectivement la question des remigrations que effectivement un Land de Saxe-Anhalt ne pourrait pas diriger. En revanche, les Landes ont la compétence quasi exclusive sur la sécurité intérieure, c'est-à-dire la police, sur l'éducation, sur la culture. Et c'est comme ça qu'effectivement ils pourraient peser de tout leur poids sur, bah, par exemple, la politique éducative, l'histoire comme enjeu crucial, sur la culture, sur le pluralisme aussi. C'est comme ça qu'ils pourraient effectivement remettre en cause tout le fonctionnement institutionnel en Saxe-Anhalt et au-delà en Allemagne.
1: Et maintenant, donc, ce qui est à peu près sûr, c'est que 44% des voix reviennent à l'AFD. La CDU obtiendrait 18,5%. Les sociodémocrates, la gauche radicale, Die Linke et les Verts tournent autour de 9%. Pascal Thibault, il y a maintenant plusieurs scénarios possibles, tant que les résultats ne sont pas figés, notamment tant qu'on ne connaît pas, à moins que vous les ayez, hein, les résultats de BSW.
6: Oui, effectivement. Bon, il y a plusieurs options possibles. Soit l'AFD obtient une majorité absolue en siège au sein du Parlement régional et peut gouverner seule. C'était l'objectif affiché d'Ulrich Siegmund. Soit elle n'a pas cette majorité absolue en siège et elle peut un soutien venant d'ailleurs l'obtenir. Effectivement, avec le soutien, par exemple, du petit parti BSW, s'il réussit à rentrer au Parlement. Voire, c'est aussi une option sur laquelle on spécule, voire en débauchant un, deux, trois députés chrétiens-démocrates qui trouveraient que le cordon sanitaire autour de l'AFD n'est peut-être pas aussi indispensable que beaucoup l'affichent. Voilà un petit peu les scénarios possibles pour cette région, mais tous ressemblent un petit peu à la quadrature du cercle, et on y verra uniquement plus clair, sans doute en toute fin de soirée, lorsqu'on saura qui rentre au Parlement et avec combien de sièges.
1: Étienne Dubslaf, Pascal Thibault vient faire allusion au fait qu'au sein des conservateurs, la CDU, ça pourrait tirer à U et à Dia. C'est-à-dire certains qui resteraient sur l'idée, bon, alors on est les historiques, et ceux qui lorgnent du côté de l'AFD. Hein.
3: Tout à fait. La ligne officielle du parti, c'est le ni-ni. Hein. C'est-à-dire ni une alliance avec l'extrême droite, ni avec l'extrême gauche de la Linke, encore moins avec le BSV, encore que. Donc la question, c'est effectivement, étant donné que mathématiquement, de toute façon, ça va être très compliqué de former ou de maintenir un gouvernement, juste pour qu'on soit bien d'accord, si l'AFD n'obtient pas le siège de ministre-président et que c'était un ministre-président de droite, ça serait une alliance qui irait, si on peut faire cette analogie, de Retailleau jusqu'à LFI. Donc c'est quand même une gageure de construire un gouvernement là-dessus. Et donc, la question, effectivement, et il suffirait éventuellement de 2-3 députés de la CDU qui pense, et il y a des voix qui s'élèvent hein, pour dire oui, il faut arrêter avec ce cordon sanitaire, oui, il faut aussi respecter le vote populaire, parce qu'il y a aussi quand même un enjeu démocratique, effectivement, quand vous avez de fait une majorité d'habitants du Saxe-Anhalt qui ne veulent pas des partis classiques, peut-être que c'est, la question est quand même posée, effectivement. Et donc, c'est un vrai enjeu, y compris, au plan national.
1: Et oui, justement, l'autre question, c'est y a-t-il une portée nationale, ce scrutin? Vous pensez que oui ou plutôt que non, Mathias Toubi?
4: Non, c'est plutôt oui, même affirmatif que c'est oui, puisque c'est un des 16 Länder maintenant qui faillit de basculer d'un côté extrême. Donc tous les autres, on les regarde vers la Saxe-Anhalt ce soir, et pas qu'en Allemagne, on le voit, je suis maintenant en direct chez vous, on a eu tout à l'heure des interviews avec des journalistes japonais, donc il y a beaucoup de gens qui s'intéressent pour la Saxe-Anhalt, pour ce qui se passe ici en ce moment.
1: Et les signaux que vous percevez, puisque vous vivez sur place, c'est que, alors qu'on est quand même sur l'Allemagne de l'Est, c'est pas l'Allemagne de l'Ouest. Vous pensez pour autant que ça peut aller vers l'Ouest, cette vague ultra-conservatrice d'extrême droite de l'AFD,
4: Matthias Toubi? Donc même dans les pays de l'Allemagne de l'Ouest, l'AFD commence à doubler leurs chiffres. C'est pas à 40%, mais c'est quand même, ça va, c'était le début avec 8-9%, maintenant là aussi ils sont autour de 20%. Ça commence.
1: Et vous corroborez cette analyse, Étienne Dubslaf?
3: Ah bah absolument. Hein. En un an, ils ont même, c'est des sondages, mais au plan national Est-Ouest, ils ont repris à nouveau 8 points, ils sont passés de 20 à 28. C'est là aussi, dans les sondages, le premier parti d'Allemagne, ce coup-ci, et au plan national, il sera de plus en plus difficile, là aussi, de former un gouvernement contre l'AFD, avec les mêmes problèmes que il y a quand même une bonne partie de la population qui veut une politique comme ça.
1: Donc ça veut dire que le chancelier allemand, ce soir, va mal dormir?
3: Alors ça, oui. Il y a depuis cet été, il y a eu plusieurs couacs, un remaniement raté. Moi, je vous passe les détails, mais il y a des voix pour dire que Merz ne fera sans doute pas de deuxième mandat et qui sera remplacé dans son propre parti, j'entends. Il y a même des voix pour dire que si, ce soir c'est la catastrophe, si à la fin du mois il y a d'autres élections à Berlin où ils vont sans doute perdre la mairie, et donc le Land et le Mecklenburg qui est aussi fin septembre, s'il y a encore des défaites, ils pourraient éventuellement même tomber plus tôt.
1: Voilà ce qu'on pouvait dire ce soir à l'issue de l'annonce de ces résultats en Saxe-Anhalt. RFI vous proposera une nouvelle édition spéciale demain matin dans RFI Matin. Il est maintenant 20h30 ici à Paris. 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L'actualité en Afrique, c'est maintenant avec vous, Simon Bretembourg. Bonsoir.
7: Bonsoir Philippe, bonsoir à toutes et à tous. Des contrôles de sécurité dans toutes les salles des fêtes de République démocratique du Congo. La réponse du gouvernement congolais après la mort d'au moins 12 personnes dans un incendie lors d'un mariage. L'enquête avance pour déterminer l'origine du sinistre. Un transfert qui suscite l'incompréhension en Guinée. L'ex-magistrat Algassimou Diallo a été extrait de la prison de Koya pour être conduit à celle de Massinta à 700 km de là. Ses avocats dénoncent un déplacement opéré dans le plus grand secret. À la une également le Cameroun et la sécurité des élèves au cœur des inquiétudes à la veille de la rentrée scolaire. Traumatisés par la hausse des enlèvements et des agressions sexuelles l'an dernier, les parents renforcent leurs propres mesures de précaution. Et puis du football et la suite du premier tour préliminaire aller des Coupes d'Afrique. À point sur les résultats et le programme en fin de journal. Après l'effroi, le temps de l'enquête à Kinshasa, la capitale congolaise, marquée par l'incendie dans la nuit de vendredi de la salle Panacée en pleine cérémonie de mariage. Le bilan officiel provisoire est d'au moins 12 morts et 5 personnes qui restent hospitalisées pour l'heure. Les autorités congolaises tentent à présent de déterminer les circonstances de l'incendie, mais aussi les éventuelles responsabilités. Patient Ligodi, le gouvernement annonce par ailleurs des contrôles dans toutes les salles des fêtes du pays.
8: La sécurité incendie commence dès le choix de l'emplacement d'un bâtiment, disent les experts. Cependant, certaines salles de fêtes sont installées dans des zones où l'accès de véhicules de secours peut être difficile. Guilain Amani enseigne à l'Institut d'architecture et d'urbanisme de Kinshasa.
9: On a parfois des salles de fêtes qui sont sur des petites ruelles ou dans un endroit exigu où véritablement un véhicule anti-incendie ne pourrait pas accéder. On n'a peut-être pas de point d'eau à proximité, donc tout ça doit être réfléchi pour que ce cas serve de leçon pour prévenir les cas futurs.
8: Mais la prévention passe également par les équipements disponibles dans les véhicules et les habitations. Carmela Lidi Kukuntama, experte en sécurité incendie, estime que leur coût reste faible par rapport aux biens qu'ils permettent de protéger.
10: Si tu dépenses 5 000 pour ta voiture, tu es incapable de dépenser moins de 50 $ pour un extincteur. Mais non, quand on va dans les maisons, tout dépend, tu peux avoir une maison de 2 chambres et tout ça. L'extincteur le moins cher en termes d'habitation, c'est à 95 $. Tu as déjà un extincteur de 6 kilos poudre.
8: Pour ces spécialistes, prévenir des nouveaux drames suppose donc d'agir à 2 niveaux, faciliter l'accès de secours et équiper les bâtiments, comme les véhicules, contre les départs de feu.
7: Un patient Ligodi du service Afrique de RFI. À 2 jours de deuil national au Cap-Vert après la mort de 25 personnes dans un accident de la route. Il faut dire que des accidents de cette ampleur sont rares et les routes globalement en bon état dans cet archipel d'Afrique de l'Ouest. La ministre de la Famille a annoncé la création d'une cellule psychologique destinée aux familles des victimes. Un transfert opaque qui suscite l'incompréhension en Guinée. Algassimou Diallo a été extrait de la prison de Koya pour être conduit à celle de Massinta. 700 kilomètres séparent les deux établissements pénitentiaires. Figure judiciaire majeure du procès du 28 septembre, l'ex-magistrat est en détention provisoire depuis le 27 août dernier. L'ancien avocat général près la Cour suprême est visé par des accusations de provocation à la discrimination, la haine et la violence et de participation à une association de malfaiteurs. Clotilde Dazard, bonsoir.
11: Bonsoir.
7: Selon les avocats d'Algassimou Diallo, ses proches n'avaient pas été informés de ce transfert.
11: Oui, car ils ont trouvé sa cellule vide hier et après plusieurs heures d'inquiétude, l'information est tombée sur la page Facebook du ministère de la Justice ce matin. Algassimou Diallo a été transféré de la maison d'arrêt de Koya, située dans la banlieue de Conakry, à celle de Massinta, soit à plus de 700 kilomètres de la capitale où se trouvent ses proches. Le ministère justifie ce transfert par la gestion administrative des établissements pénitentiaires. Pour le collectif d'avocats d'Algassimou Diallo, qui s'est exprimé dans un communiqué, ce motif ne saurait justifier une telle mesure. Ces avocats rappellent la loi. Une personne en détention provisoire doit normalement être détenue près du tribunal qui s'occupe de son dossier afin de pouvoir préparer sa défense dans de bonnes conditions. Selon la loi, l'administration pénitentiaire ne peut décider seule de cet éloignement. Il faut d'abord une décision judiciaire. Le collectif demande maintenant la preuve de sa détention à Macinta et demande à ce que sa famille, qui est sans nouvelles de lui, puisse le voir pour s'assurer de son état. Il demande enfin le retour de Algassimou Diallo à Conakry, où il doit comparaître dans 2 jours, le 8 septembre.
7: À précision, a signé Clotilde Hazard. 21 migrants renvoyés de Ceuta vers le Maroc pour avoir jeté des pierres sur des militaires. Les faits se sont déroulés hier soir sur une plage où se concentrent encore de nombreux migrants qui vivent dans l'enclave espagnole après l'arrivée massive de 70 000 personnes en provenance du Maroc. Entre 5 et 10 000 d'entre eux se trouveraient toujours à Ceuta selon les autorités espagnoles. RFI à 19h35 à Yaoundé, la capitale camerounaise, où l'heure est au dernier préparatif avant la rentrée scolaire demain lundi. Et une préoccupation majeure hante les esprits des familles, c'est la sécurité de leurs enfants. L'an dernier, plusieurs cas d'enlèvement et de violences sexuelles ont été enregistrés autour des établissements scolaires. Alors que des milliers d'élèves camerounais prennent donc demain le chemin des classes, eh bien de nombreux parents ont pris les devants en imposant des consignes de sécurité drastiques à leurs enfants. Reportage signé Emmanuel Juntap.
12: Dans certaines familles, l'on essaie d'expliquer aux enfants comment être prudents sur le chemin de l'école. C'est ce que fait Jeannette, qui a 3 enfants en âge scolaire.
13: Je les sensibilise aussi à la maison. Quand vous ne connaissez pas un inconnu, vous n'abordez pas. Si ce n'est pas le bus scolaire qui doit venir te chercher à l'école, tu n'es pas encore présent. Tu attends que l'administration prenne tout ce qu'il faut pour pouvoir informer le parent et que le parent vienne sur place.
12: Au cours de l'année dernière, un enseignant d'une école maternelle de Yaoundé a été soupçonné de violence sexuelle sur un élève de 3 ans. La direction de l'établissement a démenti, mais l'affaire a fait grand bruit et inquiété des parents comme Frances Penka, qui, lui, a équipé cette année ses enfants d'une montre interconnectée.
14: Je suivais le trajet de l'enfant de la maison jusqu'à l'école et de l'école jusqu'à la maison. Et j'ai interconnecté l'école à maman et à mon téléphone.
12: Idriss Aimé Takam achète dans une librairie de Yaoundé les dernières fournitures scolaires en compagnie de ses 3 filles âgées respectivement de 4, 6 et 8 ans. Il a lui aussi pris des mesures de sécurité.
15: Je compte accompagner mes enfants à l'école. Une fois sur place, il faut justement que l'établissement ait des mesures de sécurité assez précises, notamment la barrière.
12: Le gouvernement a mis en service un numéro vert, le 116, pour faciliter aux élèves la dénonciation des cas d'abus ou de harcèlement. Emmanuel Juntap, Yaoundé. RFI.
7: J'ajoute qu'au Maroc, au Gabon ou encore à Madagascar, les élèves reprendront aussi demain le chemin de l'école. Eux ont fait leur retour sur les terrains de football. Retour des Coupes d'Afrique des clubs ce week-end avec le premier tour préliminaire aller. Comme hier samedi, beaucoup de résultats encore ce dimanche. Eric Mamrud, bonsoir.
16: Bonsoir Simon, bonsoir tout le monde.
7: Peu de gros scores cet après-midi en Ligue des Champions à l'image de la courte victoire des Aigles du Congo sur l'APR du Rwanda.
17: Oui, dans le clos du stade de Lubumbashi, décidé suite aux tensions politiques et sécuritaires régnant entre les deux pays. Le club vice-champion de RDC ne l'a emporté que sur la marque de 1-0 face au Rwandais, un but de Zemanga Sosé en fin de première mi-temps. Les autres occasions congolaises, et elles ont été nombreuses, n'ont pas été couronnées de succès, d'où les regrets à l'arrivée du coach catalan des Aigles du Congo, Alberto Samso, loin d'être résigné pour autant vu du match retour.
18: La difficulté, c'est les buts. L'adversaire seulement arrivé en fois clair. Et nous, arrivé 4-5. Clair. Le problème, c'est la non-définition. Et le moment clé de le match. À la première mi-temps, arrivé 2 fois en but. La deuxième mi-temps, arrivé 4 fois 0 buts. Alors, pour la deuxième mi-temps, la performance est mieux la deuxième mi-temps que la première. Mais nous sommes en avantage. Alors, jouer maintenant la première mi-temps. Nous avons de gagner la deuxième mi-temps. Pas changer rien.
17: Rien du tout lors du match retour la semaine prochaine, nous dit Alberto Samso au micro de Pascal Mwanga. La autre victoire congolaise, celle du tout-puissant Mazembe au Ghana face à Medeama à 1-0. Pas de but entre la Colombe du Cameroun et le Stade malien, 0-0. Encore à Niamey entre l'AS Nigelec et le Mouloudia d'Alger. Enfin, les Béninois de Sobemap sont allés faire match nul 1-1 au Nigeria face aux Enugu Rangers. Même score à Lomé entre l'AS Sekara et la SEC d'Abidjan, 1-1.
7: Eric, à présent, un point sur les principaux résultats en Coupe de la Confédération.
17: À Abidjan, la FAT Djekenou a été accrochée par les Sierra Leonais d'East End Lions 1-1. Le Real Bamako est allé battre Vitesse FC de Bobo Dioulasso 2-1. Enfin, le club congolais de Virunga devrait être hérité d'une qualification par forfait puisque son adversaire du jour, le club séchellois de Bazar Brothers, ne s'est pas présenté aujourd'hui à Lubumbashi.
7: Eric Mamrut, du service des sports de RFI.
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16: Bonjour, aujourd'hui la littérature raconte la Yougoslavie devenue ex-Yougoslavie à travers le regard d'une petite fille dont une partie de la famille était en Bosnie pendant la guerre. D'un pays qui n'existe plus, le premier roman d'Amandine Agic est paru aux éditions de l'Olivier. Elle s'est faite belle pour la photo, son t-shirt préféré, ses cheveux bien peignés, la pose et un sourire un peu forcé dans le jardin fleuri pas loin du barbecue. C'est qu'il faut qu'elle soit belle. Cette photo, son oncle de France doit l'envoyer avec quelques autres à sa famille, là-bas dans les Balkans. Sa mère a préparé un nouveau colis. Il y a du café, de la farine, des pâtes et du riz. Nous sommes en 1993, au cœur de la France, en Auvergne. Mais tout le monde pense à eux, à ceux qui sont restés là-bas, en Yougoslavie. À ce moment-là, la fillette, qui n'a pas encore 8 ans, se demande pourquoi il faut leur envoyer à manger.
19: Je ne comprends pas que ce paquet sera remis à un compatriote de mon père, qui le remettra à un autre compatriote, qui a des relations dans une association, qui envoie un camion, qui passera proche du village où a grandi mon père, où habite ma famille, dans ce pays dont j'ignore qu'il a changé de nom et qu'il n'existe plus.
16: Et c'est vrai, à ce moment-là, dans la presse, on ne parle plus de Yougoslavie, mais d'ex-Yougoslavie. D'où le titre du livre d'Amandine Agic, d'un pays qui n'existe plus.
20: J'avais ouvert un fichier et la première phrase que j'avais écrite, c'était « Mon père vient d'un pays qui n'existe plus ». Et le logiciel a mis en titre automatique du fichier « Mon père vient d'un pays qui n'existe plus ». Je l'ai gardé longtemps et puis il était trop long. Et surtout, finalement, le livre parle pas tant de mon père. Et donc, à un moment, il s'est imposé de raccourcir le titre, qui est devenu « Venir d'un pays qui n'existe plus ». Puis, « D'un pays qui n'existe plus », parce qu'il y a l'ambiguïté du statut de « deux ». Est-ce qu'on va parler « deux » ou est-ce que je viens « deux » ? À ce moment-là, il y a une Yougoslavie qui continue à exister, mais qui ne rassemble plus que la Serbie, le Kosovo et le Monténégro. On l'appelle ex, puisqu'il y a eu une partition avec l'autonomie de la Slovénie, puis de la Croatie, puis de la Bosnie-Herzégovine.
16: Et c'est justement de Bosnie-Herzégovine que le père de l'autrice est originaire, comme celui de la narratrice, dont le prénom n'est jamais cité.
20: Dans les premières versions, le prénom était mentionné. Et puis, on m'a demandé si j'écrivais un roman ou une autofiction. Et en fait, je ne sais pas vraiment répondre à cette question non plus, parce que j'ai voulu écrire la vérité. Et je n'ai rien inventé sciemment. Mais pour autant, comme le livre se construit complètement autour du manque de mémoire, du manque de discours, du manque d'explications auquel la narratrice fait face pendant toute son enfance, je peux garantir la vérité de très peu de choses dans le livre, sans avoir jamais cherché à écrire de la fiction. Donc il me paraissait important, à partir de là, d'établir une forme de distance. J'avais des souvenirs du dernier été en Yougoslavie avant la guerre. Des souvenirs qui sont lumineux et qui prennent beaucoup de place dans le livre, parce que je voulais aussi faire vivre à mes lecteurs, mes lectrices, les moments joyeux de mon enfance. Parce que cette enfance particulière, un peu dans l'ombre d'un conflit armé et d'un génocide, c'était aussi une enfance joyeuse.
19: Mon père ne m'a pas transmis l'amour de la Yougoslavie ou la fierté slave. Je crois qu'il n'a même pas cherché à me transmettre l'amour de la culture yougoslave, la beauté des montagnes, l'histoire même de la Bosnie ou de l'islam des Balkans. Mon père a créé un lien entre qui il était et ses enfants, tant qu'il a pu, avant de le perdre, lui, et d'apprendre à le reconstruire. Mon père voulait que nous connaissions ce qui avait fait de son enfance une période belle, ou du moins une période belle aussi. Mon père nous parlait du Grand Lac, du maïs grillé, du village et de la succession des saisons. Il nous racontait les longues marches pour aller à l'école, le froid de l'hiver et des plongeons l'été.
16: Il y a un peu plus de 2 ans, le père, la mère et leurs 2 enfants ont fait le trajet en voiture en passant par l'Italie. À l'époque, le village du père vivait en paix au bord du lac. C'est à ce moment-là que la tante de la narratrice lui avait appris à traire une vache, à moudre le café, à cuire le maïs, malgré la barrière de la langue. Ils pensaient revenir l'année suivante, mais ils ne l'ont pas fait. Comme l'écrit la romancière, sans changer de place, le village avait changé de pays.

0: Pour écrire son livre, Amandine Agić, fillette ou adolescente à l'époque des guerres de Yougoslavie, n'a guère pu compter sur ses proches.
1: Il y a une impossibilité totale d'interroger mes parents. J'ai cru que j'allais pouvoir en parler à ma mère. Ma mère est française. Et mon père est bosniaque. Et donc j'ai cru pouvoir poser des questions à ma mère plus qu'à mon père. Et en fait, le silence et la difficulté dans laquelle l'ont plongé, la seule question que je lui ai posée de manière directe, qui était de savoir quand mes parents nous avaient dit à mon frère et moi ce qui se passait en Bosnie. Ce silence-là a été comme une forme d'ordre pour moi. Mon frère est plus âgé que moi, et plus âgé que moi de presque 5 ans. Donc ça fait un monde pendant l'enfance, 5 ans. Et donc je pensais que lui aurait des souvenirs beaucoup plus nets que les miens. Et donc en lançant une conversation avec lui, je crois que je vais enfin avoir des réponses. Je pensais pouvoir reconstruire quelque chose avec des indications de sa part, mais il n'avait pas plus de souvenirs précis que moi.
0: Si à la maison on en parle très peu, des échos de la guerre parviennent à la narratrice à l'école, devant la télévision ou à la radio. Notamment en 1995, quand se produit ce qui restera dans les mémoires, comme le massacre de Srebrenica.
2: Après 3 ans de guerre, de sièges et de massacres, les Occidentaux, s'ils ne savent pas qualifier la situation en ex-Yougoslavie, s'ils n'osent plus la qualifier parce qu'on leur a dit qu'elle était complexe, s'ils ne se risquent plus à affirmer que les civils sont forcément innocents et qu'il est immoral de tuer des innocents, s'ils ont l'impression qu'il faut comprendre l'histoire des peuplements successifs de la péninsule balkanique pour se risquer à un avis sur l'extermination systématique de personnes en raison de leur prénom ou de leur nom de famille, s'ils ne savent pas dire ce qui se passe, les Occidentaux ne peuvent plus ignorer que se commettent en ex-Yougoslavie des atrocités.
1: Ils ont été mal informés et maintenus dans l'idée que la situation était très complexe, que les Balkans étaient une zone presque pas civilisée de l'Europe et qu'il fallait se pencher sur son histoire pendant des années pour comprendre quel était l'état de ce qu'on appelait la mosaïque des peuples. Et on a maintenu les Français dans cette idée-là qu'il fallait quasiment un doctorat en géopolitique pour condamner un génocide. Et ça, c'est quelque chose qui est très pervers, puisqu'il est plus possible de donner un avis qui serait quasiment moqué, retoqué, éloigné vraiment d'un coup de main. L'idée qu'il est insoutenable de tuer des personnes en raison de leur nom de famille, de leur origine, réelle ou présumée. La complexité peut aider à comprendre une situation géopolitique. Pour autant, il reste des boussoles morales et une capacité à juger. Mais ce qui a été prouvé par la suite est toujours en décalage et toujours trop tard, puisqu'il y a eu un tribunal pénal qui a reconnu des criminels et donc des responsables.
2: L'été de mes 10 ans, l'armée des Serbes de Bosnie a massacré des hommes et des garçons parce qu'ils étaient musulmans dans l'est de la Bosnie. Aidée par les casques bleus, l'armée des Serbes de Bosnie a trié pour les massacrer des hommes et des garçons de la zone protégée de Srebrenica parce qu'ils étaient musulmans. Certains de ces hommes portaient notre nom de famille ou une de ses nombreuses variations. Et comme il n'est pas rare parmi les hommes de sa génération, le prénom de mon père revient régulièrement sur la liste des victimes.
0: Mais à ce moment-là, elle l'ignore évidemment.
1: Au début des années 90, il n'y a pas de téléphone portable, il n'y a pas d'internet. Les liaisons téléphoniques entre l'ex-Yougoslavie et la France sont compliquées et sont très chères. Et le sont encore plus en temps de guerre. Donc il n'est pas possible d'avoir des nouvelles et de savoir exactement ce qui se passe. La narratrice a 10 ans au moment de Srebrenica et est en vacances avec ses parents. Quelle peut être la place pendant les vacances annuelles d'expliquer un génocide à une enfant? Il n'y a pas de monde dans lequel c'est une conversation qui est facile à avoir, j'imagine.
0: Peu à peu, les modalités du nettoyage ethnique et du génocide s'éclaircissent. La narratrice découvre aussi des détails qui n'en sont pas tout à fait. Par exemple, quand elle apprend le peu de moyens dont disposaient les casques bleus pour protéger les civils des tireurs embusqués, les fameux snipers, lors du siège de Sarajevo, le plus long de l'histoire moderne, puisqu'il a duré près de 4 ans, du 5 avril 1992 au 29 février 1996.
2: Pour aider les personnes à traverser les artères particulièrement dangereuses, celles marquées par un panneau de carton qui alerte les habitants en route pour les rares points d'eau de la ville ou pour les marchés ou les sites de distribution de colis alimentaires, celles où de la peinture au mur ou des écriteaux indiquent « Attention, sniper », les militaires de différents pays prêtés à l'ONU dans le cadre de sa mission de maintien de la paix, dans quelques poches d'un pays en guerre, rassemblés sous le nom de casque bleu, sincèrement frustrés pour certains de ne jamais véritablement agir, obligés de rester dans la réaction et la réaction mesurée, ces soldats de la paix, humiliés de ne pas combattre, utiliseront les énormes tanks beiges siglés UN comme un bouclier entre les passants et les snipers. Lors des quelques mois de leur vie qu'ils consacrent à maintenir la paix dans un pays en guerre et donc à maintenir ce qui n'est par définition pas ou plus, certains de ces soldats d'élite passent des journées entières à déplacer un tank de quelques mètres dans un sens et dans l'autre à longueur de journée.
0: Et même plus artisanal encore.
2: Pour protéger encore les civils, puisqu'il n'est pas possible de poster un tank à chaque croisement de rue dangereux et puisqu'il faut permettre aux personnes qui n'ont pas d'autre choix que de traverser les zones dangereuses de le faire, il faut trouver une meilleure solution pour cacher un maximum de carrefours dangereusement exposés. Les Nations Unies fournissent donc de grandes couvertures noires que les casques bleus tendent sur des cordes.
1: Enfant, je n'avais pas, moi, la compréhension de ce qu'était une couverture anti-sniper. Il a d'abord fallu comprendre ce qu'était un sniper, ce qui, de la hauteur d'une enfant de entre 8 et 10 ans, je pense, est quand même déjà une réalité particulièrement violente. Et ensuite, imaginer ce qu'étaient ces couvertures anti-sniper, puisque je me souviens de l'expression, mais je sais que j'ai vu l'objet beaucoup plus tard. Mes souvenirs d'associer l'expression à la réalité de ce que c'est viennent beaucoup plus tard. Et c'est là aussi que la question de la fiction et de combler des trous est particulièrement importante.

0: Au mi-temps du livre, Amandine Agitch offre à ses lecteurs un chapitre en forme d'anaphore.
1: Personne ne comprend la guerre. Ni les femmes restées pour faire vivre les villes, tourner les usines et s'occuper des maisons, ni les généraux, ni les femmes des soldats, ni les femmes soldates, ni les enfants des soldats, ni les journalistes qui s'en approchent, ni les pigistes qui vont sur les champs de bataille, qu'elles ou ils portent un gilet pare-balles ou pas, ni les femmes qui partent combattre, habillées de vêtements pour hommes, par bataillon entier, ni les soldats des pays qui font la guerre, ni les envoyés spéciaux, ni les femmes qui, de leur mieux, élèvent des enfants sans savoir s'ils reverront un jour leur père, si elles reverront vivants leurs frères, leurs amis, leurs cousins, leurs maris, leurs amants, ni les experts en géopolitique, ni les femmes qui, après et parfois longtemps après la signature des traités de paix, comprennent qu'elles ne retrouveront plus jamais le mari, le frère, l'ami, le père qu'elles ont connu avant les premiers combats.
2: Même après des années à lire des témoignages, des œuvres littéraires, des travaux d'historiens, j'ai l'impression qu'il est impossible d'avoir une compréhension complète de ce qu'est une guerre et de ce qu'est un génocide. La narratrice, dans ses manques et ses trous et ses absences, essaye de comprendre un ensemble qui est par définition insaisissable.
1: Ni les enfants dont les parents étaient enfants pendant la guerre et qui ne savent pas que, devenus adultes, leurs parents ont choisi tous leurs appartements en raison de leur orientation géographique et de l'impossibilité pour des snipers d'en viser l'intérieur. Ni les interprètes des conférences internationales, ni les traductrices qui doivent rendre dans leur langue maternelle le caractère ferme des résolutions de l'ONU, mois après mois, année après année. Ni les femmes violées, ni les civils, ni les civiles, ni les réfugiés qui ont quitté le pays pendant, ni les émigrés qui ont quitté le pays avant, ni ceux qui y reviendront, ni mon oncle qui a survécu à la guerre, ni mon père coincé dans un pays qui se voit civilisé parce qu'il fait la guerre ailleurs, un de ces pays qui font la guerre sur d'autres territoires que les leurs, qui vendent leurs mines antipersonnelles les plus parfaites et envoient des démineurs en mission internationale pour récupérer des mines plus perfectionnées et s'en inspirer dans l'ancien pays de mon père. Ni vous, ni moi.

0: Sreća da se zove Bosna, čudno ime za devojku.
1: En 2001, la narratrice du livre d'Amandine Gitch, désormais adolescente, retourne avec sa famille dans ce pays qu'on appelait naguère Yougoslavie et qui n'existe plus. 6 ans après la guerre, elle trouve une Bosnie-Herzégovine à la reconstruction à peine entamée. Pourtant, le village de ses souvenirs d'enfance n'a pas vraiment changé, comme si le progrès et la modernisation n'en avaient pas trouvé le chemin. Mais les stigmates du conflit sont bien là.
2: Le village n'était pas français et j'étais en colère de venir d'un pays détruit. Le village était bosnien et partout mon regard trébuchait sur la guerre. Je ne l'ai compris que bien plus tard en apprenant à me laisser vivre ce que la Bosnie me faisait vivre. Mais j'étais furieuse que les traces de la guerre m'empêchent pour le reste de ma vie de feindre la normalité, de poursuivre ce récit mensonger, d'être française et rien d'autre, et surtout pas balkanique. Tant que je n'avais pas vu ces chemins d'impact qui reliaient entre elles les fenêtres, ces chemins qui prouvaient que celui qui tenait l'arme voulait tuer mes cousins ou les cousins de mes cousins, qu'il avait une provision de balles suffisante pour ne pas s'interrompre en arrosant toute une maison, qu'il vidait les fenêtres pour tuer ou pour laisser le froid des hivers de montagne nuire. J'ai pu dire que nous allions en vacances au bled, j'ai pu croire que je retournais au village. Lui manquait une partie de sa population, massacrée ou exilée, réfugiée. La guerre avait décimé la génération de mon père et traumatisé la mienne.
3: Je suis pas binationale dans le sens où je n'ai pas de passeport de Bosnie-Herzégovine. Je n'ai pas la nationalité bosnienne. Je crois que j'ai plusieurs pays, la France et la Bosnie-Herzégovine. La Yougoslavie existe à l'état résiduel, existe encore quand je dois demander des papiers, puisque je dois donner la date de naissance et le lieu de naissance de mon père. C'est à la fois quelque chose qui existe en moi comme une chimère au sens d'amas de cellules qui vient d'un corps étranger et qui continue à vivre dans un autre corps. Ça a été un rêve, une utopie et en même temps un animal composite.
1: D'un pays qui n'existe plus, d'Amandine Gitch, est paru aux éditions de l'Olivier. L'art de raconter le monde, réalisé par Alexandre Cayuela. 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Dans un instant, l'info, puis dans le magazine Idée, Pierre-Edouard Deldic reçoit Jérôme Heurtaud, politiste, maître de conférences à l'Université Paris-Dauphine, auteur de l'essai intitulé « Le droit international est-il mort à Gaza ?» À bientôt.
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7: Bonsoir à tous. Nous avons écrit l'histoire en Allemagne. Ce sont les mots d'Ulrich Siegmund, le leader de l'AfD en Saxe-Anhalt. Le parti d'extrême droite a remporté la victoire à l'élection régionale de ce dimanche, très loin devant les conservateurs. La Russie accuse l'Allemagne de vouloir à nouveau la guerre, déclaration du ministre russe des Affaires étrangères, après que Berlin a accusé Moscou d'avoir envoyé

0: Venus à Kiev et à Moscou, ils se sont dit admiratifs des Ukrainiens et de leur résilience, sans pour autant sembler apporter de nouvelles solutions pour mettre fin à la guerre. Emmanuel Chaz, Kiev, RFI.
1: En Allemagne, cette victoire électorale historique de l'extrême droite dans la région de Saxe-Anhalt ce dimanche, c'est la première fois depuis 1945 à la fin de la Seconde Guerre mondiale que l'AfD arrive au pouvoir dans une région allemande. Le parti obtient plus de 44% des voix, loin devant les conservateurs avec 17%. Le leader de l'AfD dans cette région pauvre située en ex-Allemagne de l'Est, Ulrich Siegmund, avait promis lors de la campagne de multiplier les expulsions de migrants étrangers ou encore de modifier les programmes scolaires d'histoire trop centrés à son goût sur la culpabilité de l'Allemagne du Troisième Reich. Cette condamnation de la part de 8 pays musulmans, condamnation des propos de ministres israéliens. Mercredi, le ministre de la Défense avait notamment affirmé qu'Israël était prêt à faire sortir par toutes les voies possibles la population palestinienne de la bande de Gaza. Alors ce dimanche, l'Arabie Saoudite, l'Égypte, la Jordanie, les Émirats Arabes Unis, le Qatar, le Pakistan, l'Indonésie et la Turquie ont condamné fermement ces propos. Nicolas Feldman.
2: Le texte est signé par les ministres des Affaires étrangères des 8 pays dans leur déclaration commune. Tous condamnent dans les termes les plus fermes les plans ou les mécanismes visant à expulser de force les Palestiniens de leur terre. De telles mesures, écrivent-ils, remettent directement en cause les efforts internationaux pour la paix. Mercredi, le ministre israélien de la Défense, Israël Katz, assurait que son gouvernement était prêt à faire sortir par toutes les voies possibles la population de Gaza à condition que les États-Unis donnent leur feu vert. Le lendemain, le ministre d'extrême droite, Itamar Ben-Gvir, présentait même une proposition de loi pour vider le territoire de sa population palestinienne. Mais Washington, pour le moment, ne semble pas prêt à soutenir cette initiative. Hier, l'ambassadeur des États-Unis en Israël, Mike Huckabee, a répondu aux Israéliens, aucun plan n'existe pour expulser la population palestinienne de Gaza.
1: Et à Gaza, ce dimanche, des frappes israéliennes ont fait 2 morts, dont 1 enfant, dans l'ouest de la ville de Gaza. Plus de 1300 Palestiniens, principalement des civils, ont été tués dans l'enclave depuis l'entrée en vigueur du cessez-le-feu en octobre dernier, selon les autorités locales. Le président libanais exhorte, lui, les États-Unis à faire cesser les attaques israéliennes dans son pays. Ce dimanche, 7 personnes ont encore perdu la vie, malgré là aussi une trêve théoriquement en vigueur. Joseph Aoun parle d'une dangereuse escalade car les bombardements israéliens ont affecté des bâtiments gouvernementaux et un hôpital désaffecté. Au Yémen, les affrontements se poursuivent entre rebelles houthis et forces pro-gouvernementales, ce qui porte à plus de 300 le nombre de morts depuis jeudi. L'essentiel des victimes est composé de combattants. Il y a aussi quelques civils. Les rebelles pro-iraniens veulent garder le contrôle de l'accès à la mer Rouge dans le contexte de blocage du détroit d'Ormuz. L'Iran menace d'intensifier sa riposte aux attaques américaines alors que depuis vendredi, les deux camps s'attaquent surtout sur l'eau dans le Golfe. Téhéran dit ce dimanche soir vouloir déclarer une zone interdite près du détroit d'Ormuz. Tout navire qui entrerait dans cette zone sera placé sur une liste de sanctions. Nous sommes une famille, ce sont les mots d'Ursula von der Leyen à sa descente d'avion à son arrivée au Groenland. La présidente de la Commission européenne a entamé ce dimanche une visite de 2 jours sur l'île, ce territoire danois autonome que Donald Trump a plusieurs fois menacé d'annexer. Elle arrive avec la volonté de réaffirmer le soutien indéfectible des Européens, comme l'explique Cécile Pélodex, chercheuse et spécialiste de l'Arctique et des questions d'autonomie stratégique.
3: La dimension politique est très forte. La visite d'Ursula von der Leyen est un soutien qui est essentiel au Groenland. Face aux prétentions américaines, l'Union européenne a déclaré à plusieurs reprises qu'elle n'acceptait pas les menaces d'annexion du président Trump. Et il s'agit pour l'Union européenne de réaffirmer sa solidarité vis-à-vis du Groenland dans le cadre de relations qui sont entre l'Union européenne et le Groenland, de très bonnes relations de coopération depuis plusieurs décennies. Le soutien que l'Union européenne a démontré vis-à-vis du Groenland lors de la crise avec les États-Unis a été très très bien perçu. Donc la solidarité européenne est un élément très très fort de la relation avec le Groenland. Un sondage de

0: l'année dernière montrent que 60% des Groenlandais sont favorables à un rapprochement vers l'Union européenne.
1: Cécile Pélodex, la chercheuse spécialiste de l'Arctique et des questions d'autonomie stratégique, était l'invitée à la mi-journée de Charlotte Hydrac sur RFI. En Inde, au moins 3 personnes sont mortes dans l'effondrement d'un immeuble à New Delhi. La police et les équipes de secours sur place procèdent au déblaiement des décombres, espérant retrouver des survivants. Des étudiants vivaient dans ce bâtiment. En Indonésie, une éruption volcanique provoque la pagaille dans les aéroports. Plus de 170 000 passagers sont bloqués car les cendres volcaniques dispersées peuvent endommager les moteurs des avions. Et pour les habitants des provinces les plus proches de ce volcan qui est entré en éruption, l'air est devenu difficilement respirable. Reportage de notre correspondant Valentin Sebron.
2: Masque sur le visage, Céline, une habitante de Jakarta, est encore sous le choc. À son réveil, elle découvre une couche de cendres devant chez elle.
3: Quand j'ai ouvert la porte devant ma maison, il y avait énormément de poussière. Il y en avait aussi sur les voitures, les mobilettes, sur le sol.
2: Dans la capitale, les épisodes de pollution ne sont pas rares, mais cette fois, l'air est particulièrement irrespirable, dit-elle.
3: D'habitude, il y a de la pollution, mais pas à ce point. Aujourd'hui, c'est vraiment très particulier.
2: Les autorités appellent la population à limiter les sorties à porter un masque. Dewi travaille dans un hôtel de Jakarta. Là aussi, les cendres se sont infiltrées jusque dans la piscine.
4: Il y a beaucoup de cendres partout. Nous avons dû fermer plusieurs espaces extérieurs, l'aire de jeu, le jardin, le restaurant en plein air et la piscine.
2: À Bandung, au sud-est de Jakarta, des vibrations ont même été ressenties, raconte Raka.
5: Ça tremblait, ma maison vibrait, les fenêtres aussi, puis les cendres sont arrivées en ville. L'air est devenu très lourd et elles ont commencé à entrer dans la maison.
2: Dans les zones les plus touchées, notamment à Benten et Lampung, les autorités ont également ordonné aux établissements scolaires de passer au cours en ligne. Valentin Sebron, Jakarta, RFI.
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9: 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Bonsoir à tous, bienvenue au club, le magazine des initiatives des clubs RFI. Quel bonheur de vous retrouver.
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9: Cette semaine, direction le Bénin avec le club RFI Grand Popo et le complexe scolaire Le Défi. Nous entrons dans la période scolaire 2026-2027. Une bonne nouvelle, résultat de 2 apprenants de l'école Le Défi ont reçu de bons résultats. Bonsoir Roland Guibaldi, comment ça va?
10: Bonsoir Eric, ici ça va très bien. Comme vous venez d'introduire, c'est un plaisir pour nous de faire une émission avec vous par rapport à ce beau résultat.
9: Bien sûr, une année scolaire qui débute, mais vous avez eu l'année précédente de bons résultats avec 2 élèves. Alors raconte-nous, dis-nous tout, comment ça s'est passé?
10: Très bien, depuis plusieurs années, nous avons toujours eu de très bons résultats, mais cette année nous a plus marqué avec Habibou Fidaos et Aïda Donat qui font partie des meilleurs au CEP 2026 ici au complexe scolaire Le Défi.
9: Alors, rappelle-nous un peu le principe de cette école en partenariat avec le club RFI Grand Popo.
10: Depuis toujours, c'est en réalité une école sociale qui aide surtout les démunis, les enfants en situation très difficile, les orphelins, et qui les accompagne à s'insérer dans la vie active. Et cette école est soutenue chaque année par la Radio France Internationale, par le biais du club RFI Grand Popo.
9: Alors, quelles sont les matières que vous enseignez dans ce complexe? Quelles sont les catégories d'élèves, les primaires? Dites-nous tout par rapport à cette école.
10: L'école, comme vous le savez, depuis l'école maternelle à le primaire et à le lycée et à le collège. La particularité de l'école, c'est quoi? Les enfants, à partir de CE2, même les grands, de CE1 jusqu'en terminale, et ils ont la possibilité de choisir une activité parascolaire, la culture par exemple, la coiffure, l'informatique, le graphisme, et ils accompagnent avec l'étude académique. Et ça leur permet en réalité à la fin de leur cursus et de s'insérer directement dans la vie active. L'école a cette particularité. Après ça, les cours de l'enseignement général, académique, ça se fait français, anglais, histoire, géo et tout. Voilà.
9: Alors justement, comme tu nous as dit, donc vous essayez de ramener un peu les enfants qui sont un peu démunis et donc les classes donc de primaire, mais aussi je me rappelle bien que vous avez aussi réalisé des ateliers de couture avec les apprenants pour que ceux qui s'intéressent de devenir couturière ou encore coiffeur, et même vous avez fait aussi des réparateurs de radio en quelque sorte.
10: Très bien, oui, parce qu'aujourd'hui en réalité c'est qu'est-ce que tu sais faire. Après les notions académiques, il faut que l'enfant puisse en réalité exercer quelque chose, ce que l'enfant veut. Donc nous avons cette particularité dans l'école. Nous avons aussi un centre de formation professionnelle où ils font le graphisme, l'informatique, et il y a plusieurs matières, ça se fait. Donc effectivement, l'enfant qui a la vocation après l'école de faire la couture, la coiffure, la danse, nous avons des ateliers. Nous avons tissé un partenariat avec les patrons de ces ateliers où nous envoyons nos enfants se faire former. Et à la fin, ils ont un diplôme.
9: Alors, comment sont recrutés les enseignants dans ce centre de formation aux langues maldies?
10: Oh, oui, les enseignants, c'est d'abord soit des humanistes, soit c'est des membres du club RFI Grand Popo. En réalité, ceux qui ont le niveau qu'il faut, nous essayons de les prendre. Et nous avons un directeur pédagogique, Monsieur Benoît André, qui est un conseiller pédagogique et qui essaie de les former au métier d'enseignement. Et là, après ça, on les intègre.
9: Une année scolaire qui commence, et la nouvelle, on a bien dit, cette année-ci, c'est que vous êtes content au sein de l'école parce que vous avez préparé des élèves et qui sont sortis parmi les meilleurs de l'académie. C'est ça?
10: Oui, c'est ça. C'est ça qui nous réjouit. Il s'agit de Habibou Fidaos et de Aïna Donat, deux filles qui nous ont vraiment honorés de par leurs résultats. Elles sont classées parmi les meilleures de la commune et ça nous fait vraiment plaisir.
9: Oui. Ben, Roland Guimaldi, elles sont avec nous, hein, ces deux filles, et on va leur demander quelles sont leurs impressions par rapport à cette performance durant cette année.
11: Bonjour, je m'appelle Aïna Donat Elisette.
9: Alors, quel âge as-tu?
11: J'ai 14 ans.
9: Mmh. Qu'est-ce que tu aimes le plus à l'école?
11: J'aime le français, la mathématique, l'éducation sociale.
9: Pourquoi tu aimes ces matières?
11: Parce que je travaille dans ces matières.
9: Quand tu rentres le soir, comment tu organises ton travail?
11: Après avoir aidé mes parents, je me cache dans un coin libre et j'apprends librement, sans bruit.
9: Quel est le métier qui t'intéresse?
11: J'aimerais être infirmière. Parce que j'ai hâte d'aider ceux qui sont en difficulté, comme le fait mon école.
9: D'accord. Alors, en dehors de l'école, qu'est-ce que tu aimes faire? Tu aimes jouer? Tu aimes jouer à quoi? Dis-moi, raconte-moi.
11: J'aime jouer à la danse. La danse traditionnelle. Abadja.
9: Abadja, d'accord. Mm-hmm. Alors, dans ton école, il y a beaucoup d'enfants comme toi. Est-ce que il y a ceux qui travaillent, il y a ceux qui travaillent un peu moins bien? Alors, quel conseil donnerais-tu à un autre enfant de ton âge?
11: Je vais dire à ceux de mon âge de travailler dur pour réussir dans leur vie.
9: Merci.
12: Bonjour, je m'appelle Habibou Fidaos Ayomide.
9: Tu as quel âge?
12: J'ai 11 ans.
9: Alors, qu'est-ce que tu aimes le plus à l'école?
12: J'aime le français.
9: Et pourquoi tu aimes le français?
12: Car je travaille bien dans l'expression écrite.
9: Et quel métier voudrais-tu faire demain?
12: La pilote.
9: Pilote d'avion?
12: Oui.
9: Pourquoi pilote d'avion?
12: Parce que j'aime ça.
9: Mmh. Il y a d'autres métiers qui t'intéressent encore?
12: Coiffure.
9: Ah, la coiffure. Tu sais déjà coiffer?
12: Oui.
9: Quel conseil donnerais-tu à un autre enfant de ton âge?
12: Je leur dirais de travailler dur et de réussir dans la vie.
9: Et pour toi, réussir dans la vie, c'est quoi?
12: Je vais grandir pour devenir quelque chose demain.
9: Alors dis-moi, tu fais partie de ceux qui ont le mieux réussi en CM2 dans ta classe. Qu'est-ce que ça te fait d'avoir réussi à l'école?
12: Je suis très contente, libre, joyeuse.
9: Et quand on t'a dit que ça s'est bien passé pour toi l'année scolaire, comment ça s'est passé?
12: J'ai crié de joie.
9: Merci beaucoup, bravo encore. Roland Guimaldi, donc des jeunes filles qui sont contentes d'avoir pu réussir leur année scolaire. Comment s'annonce cette nouvelle année scolaire?
10: Oui, cette nouvelle année, nous la préparons et avec beaucoup de dynamisme. Et déjà le 7, c'est la pré-rentrée. Le 14, nous allons démarrer les activités. Donc déjà, nous sommes en train d'aménager les lieux, d'arranger, de discuter avec les enseignants, de recruter les apprenants et de voir ceux-là qui sont dans des cas graves. On étudie cas par cas. Il y a des gens qui sont réellement en situation très difficile. Nous faisons un déplacement vers leur maison, les prendre, les ramener dans notre centre et préparer la rentrée avec eux. Donc, voilà, les préparatifs sont en train de se faire et nous croyons que ça va y aller.
9: Alors, Roland Grimaldi, quels sont les moyens à votre disposition pour cette initiative à aider les jeunes en difficulté, les scolariser?
10: C'est le moment de remercier réellement la Radio France Internationale et surtout par le biais d'Audrey, d'Éric, de Sébastien et tous les autres ici, tous ceux-là qui nous soutiennent. Nous profitons de l'occasion pour remercier l'association AECS France de Denis DG qui se bat et l'Observatoire de la non-violence. Et nous les remercions de Philippe Moal, nous remercions tous ceux-là qui nous soutiennent, qui ont cru en ce projet, qui ont cru, Baudelaire, Guillaume, tous ceux-là qui ont cru en ce projet, qui nous soutiennent. C'est grâce à eux que nous avons ces résultats. Quand nous n'avons pas de moyens, on ne pourra pas. Donc ces moyens nous permettent en réalité d'accompagner les enfants.
9: Roland Guimaldi, merci avec le club RFI Grand Popo et puis le complexe Le Défi pour votre dévouement et aussi ces services que vous offrez aux jeunes qui sont en difficulté.
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9: Maintenant, le cousin de la semaine, il s'agit de Soussou Kofi Julien. Il est l'invité du club RFI Grand Popo avec nous. Bonsoir, cher cousin. Comment ça va?
13: Je vais très bien. Bonsoir.
9: Alors, tu as accompagné les enfants du complexe scolaire Le Défi. Vous avez accompagné les élèves aux examens. Qu'est-ce qui vous a poussé à être enseignant, Soussou Kofi Julien?
13: Je vais le dire en un mot, j'ai suivi un peu les pas de mon papa. Depuis l'enfance, j'ai hâte de porter aide à nos jeunes frères, nos amis, et j'ai pas hésité.
9: Vous accompagnez les élèves de cette école depuis un certain temps. Alors, quels sont les besoins que vous observez chez ces enfants en difficulté qui vous rejoignent?
13: Depuis peu de temps que j'ai fait avec ces enfants, j'ai constaté avec eux, elles ont des facteurs à développer, mais au cours du chemin, comment les renforcer, les nécessaires qu'il faut pour accompagner véritablement ces enfants, je vais porte à porte de ces enfants, je vais toquer la porte de ces enfants, c'est-à-dire j'appelle les enfants, je discute avec eux. Et avec cette difficulté, j'analyse et dans quelle optique je dois menacer pour pouvoir remédier leurs difficultés. Et en dehors de ça, je sais maintenant de proposer des solutions. Et je vais aussi dans la maison, je convoque les parents de l'œuvre, je parle avec eux. Des enfants qui n'arrivent pas à s'en sortir facilement, je négocie avec les parents, j'amène les enfants chez moi et les enfants ils restent avec moi. Et au début, j'avais au moins 5, mais actuellement, ils sont partis dans leurs différentes résidences comme vacances.
9: Alors, comment avez-vous rencontré le club RFI Grand Popo, Raymond Guimaldi, pour vous investir dans cet accompagnement d'enfants en difficulté?
13: C'est grâce à M. Laurent Guimaldi, c'est grâce à lui que je me suis rencontré le club et il est venu, il a parlé avec moi. et on a pris la décision tous ensemble.
9: Comment donner de l'espoir aux enfants marqués par des épreuves difficiles de la vie? Comment leur donner de l'espoir?
13: Alors, ça, c'est facile. Et avant de donner espoir à quelqu'un, il faut connaître les difficultés de la personne. Va à la rencontre de la personne, essaie de maîtriser un peu la personne. Et quand je vais à la rencontre de ces enfants, ils se livrent à moi et on finit par se comprendre. Et là, je découvre les besoins nécessaires que ces enfants ont. Et avec ça, je négocie très facilement. Je propose même des actions qu'on doit tous ensemble suivre.
9: Alors, quel message vous souhaitez donner donc à des parents qui sont en difficulté mais qui n'arrivent pas à envoyer leurs enfants à l'école?
13: Je vais beaucoup proposer à ces parents de pouvoir prendre la conscience que c'est des enfants qui sont destinés à aider aussi la société. Les enfants, ce n'est pas parce qu'eux ils sont incapables, mais ils ont des difficultés à aider les enfants qu'il faut lâcher. Il faut abandonner les enfants parce que ces enfants peuvent sauver d'autres. J'ai des exemples, j'ai des cas où les enfants qu'on a aidés aujourd'hui et ils sont devenus des fatalités dans certains domaines. Ce que je propose pour ces parents, de pouvoir aider les enfants, ne pas négliger les enfants, de ne pas s'abandonner, ne pas vouloir et dire qu'eux, ils sont incapables, donc les enfants ne peuvent y arriver. Non, ce n'est pas bon.
9: Il faut les encourager et leur dire que les enfants, ils ont des capacités comme tous les autres. Il suffit de leur donner les moyens pour y arriver. Et ça, vous voilà. Y arrivez avec les membres du club RFI Gampopo et le complexe Le Défi. Alors, quelle est la plus belle leçon humaine que ces enfants vous ont appris?
13: Ils m'ont appris beaucoup de choses. Ils m'ont appris à devenir moi-même. Ils m'ont appris à maîtriser beaucoup, une partie de la vie, je vais le dire. C'est vrai, avant, je suis là et je travaille pour moi, mais avec le temps, j'ai compris que travailler pour moi ne va pas me servir, mais travailler pour l'autre va beaucoup m'aider. Ces enfants m'ont appris à maîtriser et à connaître la mission, la raison pour laquelle je suis social. Ces enfants, ils m'ont beaucoup aidé. Je remercie beaucoup vivement ces enfants.
9: Cher cousin Soso Kofi Julien, merci pour cette belle discussion avec vous autour des enfants que vous accompagnez.
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14: Hello, je suis Cheikh Abdul Rahim Koulibaly, ingénieur agronome. Je suis convaincu que l'agriculture est un puissant levier de développement pour nos communautés. C'est pourquoi je mets mes compétences au service de solutions innovantes et durables. Aujourd'hui, nous constatons un usage abusif des intrants chimiques par les agriculteurs, lesquels intrants n'améliorent pas significativement le rendement, mais impactent négativement notre environnement. Face donc à ces problèmes, il est important de trouver des solutions durables. Mon ambition est donc de développer un projet social destiné aux producteurs de riz. Je souhaite promouvoir l'usage de biochar. Le biochar est un engrais organique qui provient des déjections des récoltes précédentes, à savoir les coques des riz, les sons des riz. Et cette solution va permettre ici d'améliorer la fertilité du sol, d'augmenter le rendement et de réduire les émissions de gaz à effet de serre. Au-delà donc de mon métier professionnel, je suis passionné par le bénévolat. Je crois que chacun peut avoir un impact positif en mettant son temps, ses compétences et son énergie au service des autres. Dans les années à venir, j'aspire à devenir un acteur reconnu de l'agriculture durable et de l'innovation sociale en Afrique. Mon message aux jeunes est simple. N'ayez pas peur de rêver grand, car pour moi, chaque jeune porte en lui un futur qui mérite d'être attendu.
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9: Roland Guimaldi, un dernier mot avant de nous présenter aussi la chanson du club.
10: Oui, mon dernier mot serait réellement un remerciement, une reconnaissance. Et je dédie en réalité ces résultats honorifiques, ces résultats à tous les membres du club RFI, à tous ceux-là qui nous aident, aux enseignants, à l'administration et à tous les bienfaiteurs et surtout à la Radio France Internationale. Merci, merci, et l'avenir nous dira le reste.
9: Et bien sûr, le titre que vous proposez pour cette semaine, il s'agit de qui?
10: C'est de Sessimin, c'est une artiste qui, en réalité, nous donne la force, le courage. Et cette chanson, quand j'écoute, c'est quoi? Ça nous montre, nous avons quitté très loin et nous espérons aller encore très loin parce que nous sommes courageux. C'est ce que je dis souvent à ces enfants, parce que ce sont des pierres rejetées, mais demain, ils seront des pierres recherchées. Voilà.
9: Merci, Roland Guimadi du club RFI Grand Popo au Bénin. Ben, nous allons suivre encore cette année la progression du club RFI Grand Popo et le complexe scolaire Grand Défi. Merci, chers amis auditeurs. Nous vous retrouvons dimanche prochain. Prenez soin de vous et de vos proches. Vous pouvez réécouter nos émissions en podcast sur RFI.fr et nous écrire le club tout attaché @RFI.fr. À la semaine prochaine et écoutez bien le titre de la semaine du club RFI.

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0: vous le savez, nous aimons dans cette émission rappeler que l'art, et en l'occurrence la musique, apporte sérénité et réconfort quand le quotidien devient pesant et inquiétant. Notre invité du jour est saxophoniste, originaire de Guadeloupe, universaliste forcené et citoyen engagé. Ses œuvres, ses prestations, ses prises de position nourrissent notre réflexion et nous encouragent à ouvrir les yeux sur ce 21e siècle tourmenté. Nous avons le bonheur d'accueillir un penseur, un esprit libre, un virtuose insoumis, Jacques Schwarzbart. Merci d'être avec nous.
1: Ah Joe, toujours un très très grand plaisir de te revoir.
0: Vous nous présentez aujourd'hui Résistance, un album dont l'intention est lisible et limpide, faire front face aux dérives racistes, aux propos nauséabonds, aux velléités guerrières et susciter l'examen de conscience et le sursaut citoyen et démocratique. À quel moment avez-vous ressenti ce besoin de concevoir ce disque militant ?
1: Déjà, le concept de résistance est inhérent à la culture familiale des Schwarzbart, puisque d'un côté, il y a dans l'histoire de la Guadeloupe, Delgrès, la mulâtresse Solitude et les marrons. Et du côté de mon père, lui a pris les armes à 12 ans contre Hitler et Pétain. Et avant lui, on avait Shalom Schwarzbart qui a tué Petit Laura et donc qui était prêt à donner sa vie pour protéger les siens. Je crois que c'est une affaire de famille, la résistance. Je savais que un jour, je ferais cet album. Et j'avais déjà, à l'époque, joué quelques concerts en trio. Le trio, à l'époque, s'appelait le Freedom Trio. Donc, il y avait un fil directeur déjà, mais je n'avais pas encore écrit les compositions. J'avais un petit peu l'intention de réinterpréter un certain nombre de compositions passées, ce que je faisais en fait en live avec le trio, puisqu'il y a quelque chose de brut et de très clair dans la conception même d'un orchestre sans harmonie, en tout cas sans instrument harmonique. Mais il faut y ajouter un répertoire qui puisse renforcer encore ce sentiment d'urgence.
0: Autrefois, Nina Simone, Max Roach, Abel Lincoln, John Coltrane et beaucoup d'autres faisaient jaillir leur colère à travers leurs mots et leurs notes. Est-ce que vous avez le sentiment d'être l'héritier de ces grandes figures combattantes ?
1: Je n'oserais pas me qualifier d'héritier, mais par contre, ce sont bien sûr des inspirations. C'est très important, en fait, comme on le dit bien souvent, de se tenir debout sur l'épaule des géants qui nous ont précédés. Et de s'en inspirer, quoi.
0: Vous vivez aux États-Unis, où la tension politique et sociale est palpable. Ce disque Résistance dépasse-t-il votre ressenti américain ?
1: Oui, en fait, je pense que c'est vraiment une représentation de la survie culturelle, en général, des peuples opprimés ou des groupes opprimés à l'intérieur des peuples, puisque on voit, bien sûr, des régions se retrouver sous l'assaut de la majorité, ici ou là, au Soudan, ou à Gaza, bien entendu, où effectivement, l'esprit de survie culturelle est essentiel. J'ai essayé d'entrer dans l'état d'esprit de ceux pour qui la survie est quelque chose d'immédiat. Par exemple, le morceau « Nègre marron », il y a l'idée de la fuite, l'idée de la course folle au milieu de la nuit, alors que les chiens sont derrière vous. Ce sont des émotions que j'ai essayé de restituer. Je n'ai pas cette expérience, mais j'ai été coursé par des racistes à plusieurs reprises dans les quartiers blancs de Boston il y a 30 ans. À l'époque, j'avais un gros afro. On m'avait pas prévenu, en fait. Donc, je me suis retrouvé à plusieurs reprises, finalement, dans un terrain interdit. Heureusement, je courais vite à l'époque.
0: Alors, nous allons entrer dans les tréfonds de cet album. Chaque titre a une signification particulière. Il y a des compositions dédiées aux héros et aux héroïnes de la lutte pour l'égalité et la justice. Je pense à Maya Angelou, poétesse afro-américaine disparue en 2014 à l'âge de 86 ans. Pourquoi souhaitiez-vous lui rendre hommage ?
1: Oh, quelle poétesse ! Évidemment, un exemple pour d'abord tout artiste, parce que c'est une grande plume, mais en même temps quelqu'un d'extrêmement courageux qui a survécu à des traumatismes, en dehors même de la ségrégation, qui a dû survivre au fait d'être une femme noire et aussi d'être la victime d'abus personnels. Donc, à 3 degrés différents, c'est une survivante. Et donc, c'est bien sûr une grande source d'inspiration.
0: Voici Maya, une ode à Maya Angelou sur l'album Résistance de notre invité du jour, Jacques Schwartzbart.

0: Maya, un extrait de Résistance, le nouvel album de Jacques Schwartzbart, soutenu par la maestria de deux musiciens de grande valeur, Reggie Washington à la basse et Arnaud Dolmen à la batterie. Je le disais il y a un instant, cet album salue la mémoire de quelques personnalités éminentes, dont votre père, André Schwartzbart, résistant durant la Seconde Guerre mondiale, auteur d'un roman devenu un classique, Le Dernier des Justes. Est-ce que cette révérence à votre père est un appel à la mobilisation ? Sommes-nous trop passif face aux dangers qui nous guettent et aimeriez-vous voir davantage de résistants autour de vous ?
1: Ça, c'est une évidence. Je crois que avec la distance, on oublie en fait à quel point ces idéologies fascistes ont failli faire basculer le monde entier dans une espèce de cauchemar universel sous la botte d'un fou furieux, comme il en existe en fait plusieurs aujourd'hui. C'est extraordinaire de voir le foisonnement de leaders fascistes un peu partout dans le monde. Et j'ai vu, en fait, ce phénomène se déployer pas à pas, étape par étape. Et à un moment donné, un signal d'alarme a retenti à l'intérieur de moi. Et je me suis dit, non, là, il faut s'exprimer. Il faut dire quelque chose et il faut amener ce message à mon public, en fait.
0: On parle beaucoup ces temps-ci du retour des grands empires ou de velléité d'expansion impériale. Est-ce que vous y croyez ? Est-ce qu'on n'a rien appris de l'histoire, finalement ?
1: Et c'est ça qui est le plus effrayant, c'est de voir à quel point on dirait que tous les gens qui se sont sacrifiés pour sauver la démocratie, l'idée simple des droits de l'homme et de la liberté, on dirait pas qu'ils se sont sacrifiés pour rien, mais pour beaucoup de gens, en fait, leur sacrifice est complètement ignoré. Ils ne voient pas que, en fait, en invitant ces dictatures sous différentes formes, ils seront certainement les premières victimes. Et c'est ce qui se passe aux États-Unis, c'est que les gens qui ont voté pour Trump sont ses premières victimes. Les fermiers sont en train de subir des faillites par milliers et milliers et milliers, se retrouvent à la rue à vendre des lopins de terre qu'ils possèdent de génération en génération depuis 150 ou 200 ans, des scénarios complètement cauchemardesques pour énormément de gens qui l'ont soutenu. Et bien sûr, c'est trop tard. Ils n'ont pas pris au sérieux tous les avertissements qui ont été divulgués par une grande partie en fait des gens qui ont servi sous Trump numéro 1 et qui ont fait campagne auprès de Kamala Harris pour essayer d'alarmer leurs concitoyens. Et ces gens-là ne les ont pas écoutés. Et maintenant, bien sûr, lorsqu'ils ont perdu leur emploi, lorsqu'ils ont perdu leur entreprise, leur ferme, ben, qu'est-ce qu'ils peuvent faire ? Pleurer.
0: Dans votre album Résistance, il y a un hommage à Violetta Chaville. Qui était cette femme et pourquoi l'avez-vous associée à l'esprit de résistance ?
1: On parlait de survivance culturelle. Violetta était une grande amie de ma mère et c'était la reine des cuisinières. Et c'était elle aussi qui avait réinstitué quelque part le port de la robe créole avec le madras. Elle représentait une certaine tradition de la femme noire et de la femme créole en Guadeloupe. Et j'ai eu l'occasion à plusieurs reprises déjà de goûter sa cuisine, tout petit, mais de la rencontrer aussi en personne. Et elle a laissé en moi une forte impression d'une personne inébranlable.
0: Et pourquoi est-ce une résistante pour vous, dans votre esprit ?
1: Parce que maintenir sa culture, c'est maintenir son esprit, cette lumière qui est en vous. Il n'y a pas de peuple sans culture. Il y a des cultures sans peuple, mais il n'y a pas de peuple sans culture.
0: Et la cuisine fait partie de la culture ?
1: Oh, ça dépend de quelle cuisine. La cuisine de Violetta fait partie, en tout cas, de ma culture.
0: Finalement, ce disque met l'accent sur l'énergie positive qu'insufflent les différentes formes de résistance. Ce n'est pas un disque sombre et résigné.
1: Absolument pas, parce que je crois vraiment en l'esprit humain. Je suis très humaniste et je ne me fais aucune illusion sur notre capacité à nous fourvoyer et d'embrasser en fait des idées qui peuvent nous détruire. Mais en même temps, je crois aussi qu'on est capable de dépasser tout cela. Comme on l'a vu à maintes reprises dans l'histoire, on pourra sortir de l'autre côté du tunnel en persévérant, justement, en ne baissant pas les arbres.
0: Voici Violetta, votre évocation inspirée par une grande dame de Guadeloupe.

0: Violetta, en hommage à Violetta Chaville, figure éminente de la Guadeloupe et personnalité mise en lumière par Jacques Schwarzbart sur l'album Résistance. Autre femme de caractère honorée dans votre disque, c'est Sarah Maldoror. Qui était cette grande dame?
1: C'était une cinéaste spécialiste des documentaires qui a contribué énormément à l'indépendance des pays d'Afrique dans les années 60. Donc c'était une Guadeloupéenne. À l'époque où, en fait, il n'y avait pas de cinéaste femme et encore moins de cinéaste femme noire. Et j'essaie de m'imaginer, si je peux me permettre, les coups qu'il a fallu avoir pour s'autoriser même à entrer dans cette danse, à accomplir tout ce qu'elle a fait, en fait. Avec quel panache aussi, d'avoir subi ses convictions, alors que il y avait certainement une pression énorme de sa famille pour qu'elle fasse quelque chose, tu vois, qu'elle se marie, qu'elle ait des enfants et qu'elle gagne sa vie, qu'elle soit une personne respectable.
0: Et son mari était un homme politique, leader du mouvement populaire de libération de l'Angola. Il s'appelait Mario Pinto de Andrade. Et c'était un contemporain de Aimé Césaire, Léopold Sédar Senghor, Frantz Fanon, Richard Wright, des gens comme ça. Nous pourrions continuer encore longtemps à lister toutes les références historiques, littéraires et artistiques qui jalonne votre album. Je pense à Konka Lambi ou Neg Marron que vous évoquiez en début d'émission. Mais j'aimerais m'arrêter un instant sur l'élan de transmission du savoir qui transpire de cet album. Ezra est certainement le titre le plus important, car l'histoire ne s'arrête pas à Jacques Schwarzbart.
1: En fait, c'est très important de passer le flambeau à la génération suivante. Je le fais déjà en tant que professeur à la Berklee School of Music, mais le porteur de flambeau dont je suis le plus fier, c'est mon fils Ezra. C'est un grand chanteur, grand batteur, grand producteur et compositeur. À l'âge de 17 ans, il joue des concerts, il se produit à Los Angeles, à Boston, à New York. C'est un... Je serai bientôt, je pense, connu uniquement comme le papa d'Ezra Schwarzbart. Je plaisante pas.
0: Vous sentez la roue tourner.
1: Ah, ça, c'est clair que mon fils Ezra, c'est une lumière, quoi.
0: J'aimerais également recommander à nos auditeurs le titre Monteplio, qui invite à prendre de la hauteur. Voici un conseil que nous devrions tous suivre à la lettre.

0: Monteplio, je ne sais pas, Jacques Schwartzbart, si nous avons réussi tous les deux à élever un peu le débat et à éclairer nos auditeurs, mais je souhaite sincèrement que cet album Résistance devienne une référence. Merci à vous de l'avoir concocté pour nous, en tout cas. Je signale à tous ceux qui se sentent concernés par le propos humaniste de notre invité du jour que vous serez en concert les 15, 16, 17 octobre prochains au Sunset à Paris avec Arnaud Dolmen et Reggie Washington, une sacrée formation qui, curieusement, ne fait pas appel à un piano ou à une guitare. Ça aussi, c'est un choix de résistant.
1: Je pense que c'est, en tant que résistant, il faut prendre des risques. S'exposer sans piano, sans guitare, effectivement, c'est un risque évident, imminent. Mais en même temps, c'est pouvoir restituer les sons purs, bruts, dans leur plénitude. Il y a quelque chose d'une urgence dans la musique qui ressort encore plus du fait qu'il n'y ait pas de piano. En même temps aussi, j'ai essayé de compenser le fait qu'il n'y avait pas de piano par une écriture qui contient de l'harmonie dans la mélodie. Le contrepoint entre la basse et les mélodies que j'ai composées génère de l'harmonie, en fait.
0: Ils ont dû beaucoup travailler, Reggie Washington et Arnaud Dolmen, pour arriver à cette excellence.
1: On était tous en état de préparation intense, en fait, à l'approche de ces dates, parce qu'on savait que ce serait un challenge individuel et collectif. C'est pourquoi, en fait, ça s'est aussi bien passé. Il faut travailler des heures pour que finalement, les quelques instants qu'on passe lorsque la bande tourne soient finalement assez faciles.
0: Votre participation au collectif Black Lives, From Generation to Generation, a-t-elle justement nourri votre activisme culturel et musical?
1: C'est pas cette participation qui a nourri mon activisme a précédé tout cela, bien entendu, mais ça en fait partie, bien entendu. C'est la prolongation de la plupart des combats que j'ai essayé d'incarner ma vie entière, en réalité, hein, puisque j'étais souvent déjà dans mes petites classes le contestataire, celui qui posait des questions inconfortables aux professeurs. Mais comme j'avais de bonnes notes, on pouvait pas vraiment me punir. Et ça a continué jusqu'à aujourd'hui.
0: Vous me disiez hors antenne que cet album est peut-être celui qui vous révèle le plus. Pourquoi?
1: Déjà, à cause du fait qu'il n'y a pas de piano, le son même de mon sax aujourd'hui, à ce stade de mon développement, je pense qu'on peut le percevoir beaucoup plus clairement que dans des disques précédents. Et aussi, tous les concepts sur lesquels j'ai travaillé depuis très très longtemps, il y en a beaucoup que j'ai réussi à finalement exprimer de façon claire dans un morceau ou un autre. Par exemple, dans le morceau « Empathie », tout le travail que j'ai fait sur le concept de développement motivique dans l'improvisation est bien mis en évidence. C'est un solo d'ailleurs que je vais pouvoir utiliser comme exemple lorsque je parle de ce concept à mes étudiants, parce que il est démontré par A plus B, quoi. Et c'est une façon de choisir des motifs, de les développer à travers la trame harmonique du morceau, mais en plus en ajoutant des contre-motifs ou des continuités de motifs, en faisant en sorte que ce soit comme si on développait un propos en conversation, mais un propos affûté et finalement développé.
0: Et justement, puisque vous parlez de développer un propos, est-ce que l'âge aidant, vous avez le sentiment que vous exprimez davantage vos propres convictions?
1: Absolument. En fait, je dis souvent, durant les concerts, je sais que je parle de choses lourdes et difficiles parfois, mais tant pis.
0: Vous assumez de toute façon.
1: Voilà, exactement.
0: Quoi qu'il en soit, nous appellerons à la mobilisation générale, donc les 15, 16, 17 octobre prochains, pour vous soutenir et vous applaudir au Sunset à Paris. Merci Jacques Schwartzbart.
1: Merci Joe Farmer.

0: Quelques notes de Sarah, Jacques Schwartz-Barth, Arnaud Dolmen et Reggie Washington sur l'album Résistance. Je rappelle une nouvelle fois que l'on pourra vous applaudir les 15, 16, 17 octobre au Sunset Sunside à Paris pour découvrir in vivo ce nouveau répertoire. Merci à vous.
1: Merci Joe Farmer.
0: L'émission du jour était réalisée avec délicatesse et résilience par une femme de caractère, Nathalie Laporte. La semaine prochaine, nous réunirons trois artistes de grande valeur, le chanteur et conteur Justin Hicks, la bassiste, chanteuse, compositrice Michelle Ndegeocello et le producteur multi-instrumentiste Chris Bruce. À eux trois, ils ont conçu Man of Style, un album palpitant que vous pourrez découvrir en exclusivité dans 8 jours, dans l'épopée et sur scène au New Morning à Paris le 5 octobre. Puisqu'il me reste encore quelques secondes, je vous recommande le Blues Roots Festival qui se tient le week-end prochain à Méreuil, non loin d'Aix-en-Provence, en France. Cette 8e édition accueille quelques grands noms du blues, dont l'illustre Chemeka Copeland, mais aussi le jeune Dickey Harrell ou encore le vétéran Larry McCrae. Ce rendez-vous incontournable aura lieu les 10, 11, 12 septembre prochains et nous vous encourageons vivement à aller applaudir tous ces artistes et ce jeune festival qui mérite tout notre soutien. Enfin, dernier petit conseil pour les franciliens, si le guitariste et chanteur nigérian Kezia Jones vous rappelle de bons souvenirs, ne manquez pas son concert symphonique. Le 29 septembre 2026, il sera accompagné par l'Orchestre National d'Île-de-France. Rendez-vous à 20h30 à la scène musicale sur l'île Seguin près de Paris. Le Blue Funk prendra ce soir-là une toute autre dimension. C'est tout pour aujourd'hui. Passez une bonne semaine. On se retrouve dans 8 jours, dans quelques instants, le journal.

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3: Thaïs Moreau.
2: Bonjour à toutes et à tous. À la une de ce journal, c'est une première depuis la Seconde Guerre mondiale. Le parti d'extrême droite allemand, l'AFD, remporte l'élection régionale en Saxe-Anhalt avec plus de 44% des voix, loin devant les conservateurs qui ont obtenu seulement 17% des voix. Retour sur cette journée d'élection avec notre correspondant sur place dès le début de ce journal. Après Moscou, les émissaires de Donald Trump se sont rendus à Kiev. Ils ont rencontré le président ukrainien Volodymyr Zelensky. Des discussions, mais aucune décision notable à l'issue de cette rencontre, malgré leur volonté affichée de mettre fin à la guerre. L'actualité, c'est aussi le Liban et son président Joseph Aoun qui demande l'arrêt des frappes israéliennes sur son territoire. Ce dimanche, 4 personnes sont mortes dans le sud du pays. Et puis en fin de journal, la nouvelle défaite de l'OM en Ligue 1. En Allemagne, victoire historique de l'extrême droite, déjà annoncée par les sondages, puisque le parti de l'AFD a remporté l'élection régionale de Saxe-Anhalt ce dimanche. Une première pour une formation d'extrême droite depuis la Seconde Guerre mondiale. Pascal Thibault, vous avez suivi ce dimanche de vote à Magdebourg, un vote qui fera date.
4: Un score historique pour l'AFD en général et dans une région de l'Est de l'Allemagne avec plus de 44% des suffrages. C'est exceptionnel et même en général dans une régionale, il faut remonter à très longtemps pour trouver un parti qui engrange un tel pourcentage. Et la CDU, elle perd la moitié en pourcentage de son score de 2021. C'est un échec historique. C'est le pire résultat depuis la réunification avec un score inférieur à 20%. Déjà, certains réclament la tête du ministre président sortant. Voilà le panorama avec aussi une élection, un vote tactique qui a fonctionné, qui a permis aux sociodémocrates, aux Verts de rester présents, de sortir même renforcés au sein du Parlement régional. Mais encore une fois, ça va être très compliqué. Soit l'AFD obtient une majorité absolue en siège et peut gouverner, soit ce n'est pas le cas et l'équation sera tout aussi compliqué avec des partis aux positionnements idéologiques très différents.
2: Et Ulrich Zygmunt, le leader de l'AFD, a promis de multiplier les expulsions d'étrangers ou encore de modifier les programmes scolaires d'histoire. Après une visite hier à Moscou, ce dimanche, les émissaires de Donald Trump, Steve Witkoff et Jared Kushner étaient à Kiev, en Ukraine, une première. Malgré ces discussions, pas de décision notable à l'issue de cette rencontre. Selon Volodymyr Zelensky, le conflit avec la Russie ne peut être résolu qu'avec une rencontre directe entre les deux dirigeants. Witkoff et Jared Kushner étaient à Kiev, en Ukraine, une première. Malgré ces discussions, pas de décision notable à l'issue de cette rencontre. Selon Volodymyr Zelensky, le conflit avec la Russie ne peut être résolu qu'avec une rencontre directe entre les deux dirigeants. Le président ukrainien, qui appelle depuis longtemps son homologue